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5: Bon, alors, c'est un chouette carreau. Je suis obligé de commencer à 6h09. Elle nous attaque sexuellement. 6h09, hein. C'est-à-dire que la meuf perd pas de temps du tout.
6: Direct.
5: Ouais, ouais. Alors, elle va nous dire que faire l'amour, bon, c'est bon, ça, on le suppose. Mais en plus, c'est bon pour la santé.
6: Mais oui, c'est bon pour la santé. Mais en fait, je suis obligé de vous en parler parce que c'est une étude psychologique qui vient de paraître.
7: Pardon, encore ces chercheurs qui sont bien
5: encore
7: chercheurs.
5: Ces chercheurs.
6: Là, je peux te dire qu'ils sont payés. On se demande à quoi faire. Là,
5: bah, moi,
6: l'activité
5: sexuelle.
6: Être
5: payé pour dire que faire l'amour, c'est bon, c'est globalement, t'as la conclusion avant le démarrage des recherches. Hein, mais
6: J'avoue. L'activité sexuelle permettrait de brûler des calories, à peu près entre 70 et 120 calories par rapport. Donc, c'est pas mal. C'est pas mal, mais ce qu'ils ont surtout réussi à prouver, c'est que c'est beaucoup moins qu'un jogging classique de 30 minutes. Parce que quand vous faites un jogging, vous perdez entre 200 et 300 calories. Donc je vous rappelle qu'un rapport sexuel, c'est 70 à 120 calories. Ils ont suivi plusieurs participants pendant 3 semaines. Ils ont mesuré la fréquence cardiaque, la durée de l'effort, l'énergie dépensée. Et même si le cœur peut parfois battre aussi vite qu'en plein running, en termes de calories, l'effort reste quand même plus court, plus irrégulier aussi. Et donc la conclusion, c'est que oui, le sexe contribue à la forme physique et à la santé cardiovasculaire, mais il ne remplace pas, malheureusement encore, une vraie séance de sport. Donc il faut continuer à mettre ses baskets.
5: Alors, je vais vous dire un truc. Moi, le week-end dernier, j'ai perdu 500 calories.
6: Ouh, pas mal.
5: Donc, à ton avis, je vous le demande, est-ce que j'ai fait 4 fois l'amour ou j'ai fait 2 jogging?
6: Ah, eh bien. Mystère à boule de gomme.
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3: Bon, alors là, aujourd'hui, avec Caro, on a un gros dilemme, parce que ça va être très compliqué, celui d'aujourd'hui. Il ne peut en rester qu'un d'aujourd'hui, il va falloir choisir entre trois chansons d'Elsa.
4: Ouais,
3: et moi, j'adore Elsa, je sais, c'est mon côté midinette, ne me jugez pas.
5: On voilà, lui souhaite d'ailleurs un bon anniversaire.
3: Et oui. Bon anniversaire, c'est son anniversaire à Elsa, on l'embrasse très très fort.
4: Après, c'est rare, quand c'est vrai, quand t'es un mec, c'est très rare d'aimer Elsa.
3: Et ben moi, j'adore, moi, je trouve ça trop mignon, voilà, j'adore. Alors, il y a dans les trois titres dans lesquels il va falloir choisir, il y a évidemment « T'en vas pas », c'est le premier, je crois, son premier succès.
4: On a un auditeur quand même qui va nous aider.
3: Ah oui, pardon, bah bien sûr, oui. Je suis tellement pressé d'arriver. Ça va, ma Julie? Excuse-moi, j'étais partie, moi, ça y est.
6: Bah, j'ai entendu, mais très bien. Et on accueille Lara qui habite dans le Puy-de-Dôme qui va départager votre titre préféré d'Elsa.
3: Salut Lara, tu vas bien?
7: Salut Philippe, salut Caro, coucou toute l'équipe.
3: Ça va, ma belle?
7: Ah, ça va super, en plus je suis avec vous, c'est trop bien.
3: Bah, on est trop contents. Lara, t'es comme nous, t'es fan d'Elsa?
7: Ah mais j'adore et je trouve ça tellement dommage qu'on l'écoute plus maintenant.
3: Ah bah ça je suis bien d'accord. Alors ça, je n'arrête pas de faire des appels. Il faudrait qu'elle se remette à chanter Elsa. Mais c'est une très bonne actrice.
4: Alors ça c'est le premier extrait, t'en vas pas, Elsa. Oh là.
3: Tiré de la BO du film La femme de ma vie.
5: Ah oui, c'est vrai.
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4: trop jolie.
3: Ouais, c'était ça te met pas une grosse patate. Hein,
4: non, mais, bah, non, au contraire, ça fait même bien chialer.
3: Ensuite, jour de neige. Jour de
5: neige dans un grand pays. Ça, c'est très 80s. Hein.
3: C'est très 80s. Et j'étais au lycée dans ces années-là. Et je me souviens d'avoir écouté ça dans le car qui m'emmenait à l'école et il neigeait ce jour-là.
4: Ah non, mais ça aussi, ça
3: c'est pour ça que ça te.
4: La...
3: Bah oui, bah, oui, la rassera.
4: La rassera, mais la bonne rassera qu'on aime bien.
5: Moi je me souviens, je savais pas s'il fallait tourner la langue à droite ou à gauche.
3: Ah oui, moi aussi j'avais ce truc là.
4: C'était
3: moi
4: aussi, les premiers roulages de pelle.
3: Ça on m'avait dit quand t'es un garçon tu roules de gauche à droite.
5: Ouais. Ouais,
3: en plus comme je connais, j'ai aucun sens de l'orientation, donc j'étais très appliqué à tourner la langue du bon côté, tu vois. C'était des trucs de crétins,
4: oh
3: ça.
4: Mon Dieu. Oui. Non, mais c'est vrai que ça nous rappelle quand même vraiment les premiers baisers. Tu sais pas trop, tu sais, tu vas un peu à tâtons. T'en vas pas, jour de neige, un roman d'amitié.
3: Tu fais partie de cette génération-là. J'ose pas te demander ton âge, Lara, mais t'es de notre génération ou t'es beaucoup plus jeune?
7: Oui, non, je pense qu'on est à peu près de la même génération.
3: Ouais, voilà. Donc ça nous rappelle des trucs. Hein.
4: Alors, Lara, tu vas nous départager dans un instant. On va essayer...
3: Attends, excuse-moi, Caro. Lara, t'avais toi aussi entendu cette histoire de roulage de pelle à gauche ou à droite en fonction du. Où il n'y a que nous.
7: Bon, j'avais entendu, mais je n'osais pas le dire.
4: Ah, mais on se dit tout, tu sais, dans tout. Cette équipe. C'est ça qui est bien.
3: Allez,
4: alors,
3: on y va.
4: On choisit. Lucas, il prend quoi?
9: Jour de neige.
4: Jérôme.
5: Ah bah, forcément, un roman d'amitié.
4: Ah bah,
5: hein.
4: Évidemment.
3: C'est dur.
4: T'en vas pas pour moi.
3: Ah ouais, je comprends.
4: Ah là là. Rien que d'entendre ça, déjà, ça me fait remonter 3000 souvenirs.
3: Moi, je crois que je vais prendre jour de neige aussi.
9: Voilà.
3: Parce qu'il y a un petit truc très mélancolique, mais en même temps un peu gay. Enfin voilà, c'est. Et toi, Lara? Oh, arrête, Lulu, va nous montrer ta montre. On n'en peut plus. Tant pis, on prend le temps.
7: Alors moi, j'adore cette T'en vas pas. Je la trouve magnifique, cette chanson.
3: Ah allez. Ouais, elle est magnifique. Quand t'as des problèmes de couple, faut vraiment pas écouter ça.
5: Là, la langue, tu la tournes ni à droite ni à gauche.
9: Il n'y a pas de langue du tout là.
4: Il n'y a pas de langue.
3: Bon, ben, c'est toi qui as gagné, hein, ma chérie. C'était le principe. Lara, on va garder T'en vas pas. Mais on enlève jour de neige. C'est triste. Allez, c'est toi qui as gagné.
4: On t'embrasse, Lara. Merci.
3: On t'embrasse très fort. Merci d'avoir joué avec nous, ma Lara.
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2: Bon, quand on est parent, on a envie de transmettre des valeurs à ses enfants, notamment des valeurs, évidemment, d'éducation, de vivre ensemble, etc. Et on a trouvé quelqu'un, Caro, tu vas voir, qui a vraiment...
3: Une vision assez spéciale.
2: Une vision spéciale.
3: Oui, parce qu'on aurait pu se dire, il va nous transmettre le respect, l'honnêteté, l'empathie, ouais. Toutes ces jolies choses. Mais lui, il a un programme éducatif assez différent, vous allez voir.
4: Les valeurs que je transmettrai à mes enfants, attention, je suis original. La valeur de la gourmandise, un petit carré de chocolat devant la télé, ça n'a jamais tué personne.
2: Ah oui.
4: Et ça réchauffe les cœurs. Les valeurs sportives, résilience, discipline, fair play. Et la troisième mi-temps. La valeur du bon vivant, il n'y a pas de cuisine sans beurre et il n'y a pas de match de foot sans bière. J'en passais des meilleurs. La valeur du partage, si le copain n'a pas de Kinder Pingoui, ben on lui passe la moitié. Pas tous les jours quand même, faut pas déconner, on est pas super populaire. La valeur du travail bien fait, si on envoie une lettre à son amoureuse, c'est bien écrit et sans faute d'orthographe.
2: Bah oui.
4: Même si c'est la quatrième de la semaine.
2: C'est mignon.
5: La oui, quatrième c'est amoureuse mignon. Ou la
2: voilà,
5: quatrième
2: c'est mignon.
3: Voilà. Le ouais. Partage, par exemple, sur RFM, c'est vraiment notre truc. Parce que nous, on vous propose de gagner 50 000 euros.
2: Mais non, oui, c'est vrai, j'avais oublié ça. Oui, c'est vrai.
3: Mais oui, il y aura 40 000 euros pour vous, 10 000 euros pour la personne de votre choix. C'est l'OP cash de la semaine. On va vous en reparler dans un instant, mais l'idée, c'est effectivement, c'est de partager. Après, c'est pas évident de donner 10 000
2: balles. Oh, si. Enfin, tu gagnes 40, tu donnes 10 000 à ta femme.
3: Après, si tu te débrouilles bien et que ça reste dans le foyer, ouais, c'est pas mal.
5: Bah, disons
3: ouais,
5: si on te les donne, tu peux les donner. Hein. Ça, c'est facile, finalement. C'est le...
2: Oui, oui. Ah, c'est le principe. Mais aussi la donner à un ami, ça va faire plaisir.
6: C'est plus simple d'être généreux quand c'est pas ton argent. Quand
5: exactement.
6: Même.
2: Ouais, ou le donner à quelqu'un qui ouais. T'est cher, ça peut être un ami aussi, ça fait du bien des fois.
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2: Si j'ai bien compris, Caro, on est tous des héros en puissance.
3: Bah, disons qu'on pourrait tous devenir le prochain héros, parce qu'il y a une immense chasse aux trésors. Je ne sais pas si vous aimez ça dans le studio. Est-ce que vous aimez chasser les trésors ? Trouver des petites pièces d'or sous la terre ?
4: C'est pas ce qu'on fait le jour, quoi.
2: Mais... ça et la course d'orientation, tout ça, c'est pas trop mes trucs.
3: Oh là là, vous avez perdu votre âme d'enfant, vous êtes chiant.
2: Non, mais même quand j'étais môme, ça me... mais tout ce qui est énigme et tout, c'est relou.
3: Tu ne seras pas dans le... dans les héros, parce qu'il y a une immense chasse au trésor mondial carrément qui va démarrer en novembre prochain. On a le temps de se préparer.
2: Mais c'est à l'occasion des mecs qui sont des pros de ça.
3: Non mais attends, là c'est un truc de ouf. C'est à l'occasion du remake du jeu Assassin's Creed 4 Black Flag. Ok, c'est un jeu vidéo. Donc le principe, ça va être de résoudre depuis chez vous les 15 énigmes inspirées de l'univers du jeu vidéo pour récolter plein d'indices et espérer mettre la main sur un trésor qui vaut 500 000 $. Ça vaut le coup quand même.
2: Oui, il faut bien connaître le jeu à mon avis.
3: Oui, alors les organisateurs disent que ça pourrait prendre entre 2 et 5 ans avant que
2: Fidel. Ouais,
3: il n'a pas du tout la patience.
2: Là, tu vois, c'est pas pour moi.
3: Il y a un butin qui est caché quelque part dans les Caraïbes. D'accord. À l'intérieur du coffre, il y a des pièces d'or, il y a un mystérieux crâne de cristal. Et le but du jeu, c'est évidemment d'aller découvrir où est-ce qu'il se cache dans les Caraïbes. Donc pour participer, faudra s'inscrire en ligne avec un petit ticket d'entrée compris entre 35 et 200 dollars.
2: Ah oui.
3: Bon, bah attends, si tu peux récupérer 500 000 $ à la fin, c'est quand même assez rentable. Et c'est vraiment l'aventure grandeur nature quoi, qui commence. Non, mais vous n'êtes pas des aventuriers. Mais
2: non,
3: vous
2: pas
3: êtes
2: de ça.
3: Nul.
2: Si, mais ce n'est pas l'aventure qui dure 5 ans.
4: Ouais.
2: Pour trouver des énigmes. Et qui a dit vous êtes relou. Mais bon, mais je comprends que si tu es passionné de ça, il faut y aller. Dans 500, dans 5 ans, tu gagnes 500 000 $ peut-être.
4: Ouais.
2: Et sinon, tu te seras fait chier 5 ans.
3: C'est bien résumé, ça donne bien envie en tout cas.
2: Ça donne envie. Hein.
3: Merci Philippe, merci. Pas du tout Arsène Lupin, le gars.
2: Non.
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1: Bah voilà, pour vous mettre de bonne humeur ou pas, hein, d'ailleurs, en fonction de votre signe. Bah c'est sûr, maintenant qu'on va le savoir.
2: Vous allez voir, ça va bien se passer. Les béliers, par exemple, il faut ignorer les critiques peu constructives aujourd'hui et garder que l'essentiel. Les taureaux, à force de tout vérifier, vous perdez un petit peu de temps. Si vous êtes gémeaux, vous allez être capable de rassembler et d'apaiser tout autour de vous. Les cancers, vous avez une belle créativité, grosse sensibilité aujourd'hui. Les lions, une énergie qui donnera un bel élan à vos projets. Si vous êtes vierge, un souci familial pourra demander de la diplomatie et un petit sens de l'équilibre. Satisfaction et contretemps pour les balances, la journée sera un petit peu mitigée. Les scorpions, vous serez touchés par des mots tendres de votre partenaire. Les sagittaires, une aisance à l'oral qui vous vaudra des compliments et une admiration sans faille. Les capricornes, vous brillerez par vos talents d'organisation. Du côté des Verseaux, les questions financières ne seront pas votre priorité aujourd'hui. Et enfin, si vous êtes poisson, et ben, vous savez quoi, suivez vos envies du moment, ça va vous faire le plus grand bien.
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2: Alors ça, évidemment, ça va vous rappeler des trucs, vous qui nous écoutez, parce que Caro, tu vas nous présenter le top, un top qui nous rappelle des souvenirs, mais qui parle pas du tout, mais alors pas du tout aux mômes, quoi, aux jeunes.
3: Non, aujourd'hui, ils ont pas du tout la ref, c'est-à-dire que c'est toutes les choses qu'on faisait, nous, dans les années, on va dire, 80-90, comme par exemple télécharger sa musique sur Imul, vous savez, et prier pour que ce soit pas un virus que tu te
2: Moi, c'était sur Napster, je faisais sur Napster.
4: C'était soit un virus, soit un film...
3: Oui, un petit peu...
4: Qui n'était pas celui que t'avais demandé.
2: Ouais, ou alors un morceau qui n'était pas entier. Ouais, il fallait des heures pour télécharger un morceau, des heures.
3: C'était affreux. On avait aussi les forfaits avec une limite de SMS. Donc, tu sais, tu devais vraiment choisir
2: à qui
3: t'écrivais, parce que sinon, après, t'étais bloqué.
2: J'ai plus de forfait. Cette phrase, elle était folle. Tu peux pas t'appeler, j'ai plus de forfait.
3: C'était trop mignon. Ça aussi, je l'ai fait pendant des heures, graver un CD. On gravait les CD et on passait des heures, vous savez, à choisir l'ordre des musiques pour que ça ait un sens.
2: Puis après, il fallait que tu fasses ta pochette. Et moi, je faisais même des pochettes, tu vois, genre sur l'ordinateur.
3: Un peu artistique.
2: Tu vois, pour avoir les... Oui, c'était dégueulasse.
3: Il y avait aussi se déplacer pour louer un film. Et ça a duré longtemps, parce que moi, je me souviens, j'avais encore, 20 ans au moins. 20 ans, c'était avec mon premier amoureux. Et on allait, c'était à Montmartre, dans les magasins qui louaient des films. Et tu louais ton film pour la soirée et tu devais le rendre le lendemain, sinon tu avais une pénalité.
2: Ouais, il fallait ramener la cassette rembobinée.
3: Rembobinée.
4: Et c'est
3: la
4: marrant,
3: VHS.
4: Il n'y a rien de plus qui fait penser au passé que vidéo future.
2: Ah oui, vidéo future,
4: c'est le passé, quoi.
3: Oh, oui. Ils ont tous fermé, les pauvres.
2: Ah oui, à un moment, il y avait même des distributeurs, tu pouvais y aller la nuit, tu pouvais choisir ton film, et il y a un distributeur de cassettes.
5: Oui.
3: Ah ouais, non, mais voilà.
2: Comment ils se sont recyclés, les mecs qui avaient ces commerces-là, c'est à savoir, quoi. Ah ouais. Qu'est-ce qu'ils ont fait derrière?
4: Ah, je sais pas, ils ont ouvert des bars à sushi.
2: C'est ça, ouais.
3: Je leur souhaite, en tout cas, ce qu'ils
2: ont fait. Ou des bars à matcha, là, tu dois allumer ça, toi, les trucs à matcha.
3: Alors écoute, bizarrement, non. Et j'ai testé tous les goûts. Je me suis dit, mais je suis passée à côté de la trend, et en fait, mais c'est dégueulasse.
2: Ah ben,
3: tu bois du foin, genre. Et Luna, qui est là avec nous en studio, qui est notre stagiaire, elle fait oui de la tête. Elle
6: dit, comment on est passé de vidéo future à boire du matcha?
2: Parce que c'est le truc à la mode. Qu'est-ce qui va rester des bars à matcha dans 10 piges? On verra bien.
3: Oh là là, ça faisait plaisir, ce petit thème boomer, en tout cas. Il y a plein d'exemples comme ça, où vraiment.
2: Alors, dans le thème boomer, attendre, moi, il y en a un. Attendre que ta mère raccroche le téléphone pour pouvoir te connecter à internet avec un modem.
4: Ah oui, avec le
2: c'était complètement
3: fou. C'est fou. Ils le sauront jamais, voilà, nos petits jeunes d'aujourd'hui.
2: Moment, ou l'écouteur du téléphone.
3: Mais bien sûr, il y en a plein.
2: Ouais, voilà, c'était ça le. Oh là là, ce bruit qui était dégueulasse.
3: Qui nous manque pas.
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0: Oh. RFM, après le JT, voici le JC, le journal de Caro.
1: Le monde, hein, le monde entier,
2: ah,
1: attends.
2: Oui. Ouais.
1: Cette formule magique que tu as trouvée pour nous, Caro, ce matin.
2: Suspendue à mes lèvres.
1: Oui.
2: Je vous ai trouvé, je crois, la technique, la méthode pour que les couples durent et perdurent dans le temps. C'est un peu le secret des couples heureux et ça tient en trois petits chiffres, très faciles à retenir, 2-2-2. 2-2-2, c'est-à-dire que le principe est très simple. Retenez bien, toutes les deux semaines, on se prévoit en couple un vrai rendez-vous. C'est-à-dire que vraiment, on se fait une soirée à deux, un resto, un ciné, une balade, peu importe. L'idée, c'est vraiment de se retrouver à deux, de rigoler, de parler et de continuer un petit peu à se séduire, même si vous êtes ensemble depuis hyper longtemps.
1: Bah oui, bien sûr, c'est la règle, bien sûr.
2: Donc ça, c'est le premier 2, toutes les deux semaines. Ensuite, tous les deux mois. Tous les deux mois, on s'offre une petite nuit, un petit week-end pour sortir du quotidien, d'accord ? On respire, on casse la routine. Vous n'êtes pas obligé de partir super loin ou de dépenser une tonne d'argent. Mais vous vous dites, tous les deux mois, je m'offre une petite nuit juste avec mon mec ou ma nana. Et ensuite, tous les deux ans, c'est le troisième deux, tous les deux ans...
3: On se sépare. Comme ça, c'est réglé.
1: Et on recommence.
2: Tous les deux ans, vous partez en voyage ensemble. Un voyage un peu marquant, un peu excitant, celui qui va créer des souvenirs dont vous pourrez vous souvenir les jours où...
1: Où ça ira pas.
2: C'est pas, ouais. C'est pas la teuf.
1: Les jours où c'est pas la fête à la maison.
2: C'est pas la teuf. Et donc, en fait, l'idée, c'est quand même de toujours avoir le couple en tête, choisir son couple. D'accord ? Le 2-2-2. Est-ce que vous le faites ici dans le...
1: Moi, oui.
3: Oui.
4: Alors, moi, je sens déjà arriver les reproches de ma femme tout à l'heure en rentrant. Qui a dit, alors... Caro, elle l'a dit. Pourquoi tu le fais pas?
1: Ouais, c'est ça.
2: Elle a raison.
4: Bah ouais, c'est sûr.
2: Ah mince.
1: Mais tu le fais, toi, Caro?
4: Je dois partir en week-end.
2: Bah non, moi, en toute honnêteté, non, je ne le fais pas assez.
1: Bah bravo.
2: Enfin, manifestement, je fais plutôt le 8-8-8.
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1: Et aujourd'hui, surprise.
2: Ouais.
1: Sur les abeilles, exactement. Parce que c'est la journée mondiale des abeilles.
2: C'est Maya qui va être contente. Avec qui on joue
1: Et Julie aussi.
2: Et Julie. Et notre auditrice.
3: Notre auditrice, Natacha, est au taquet. Elle habite à Roquebrune-sur-Argent, dans le Var.
1: Oh là là,
3: bonjour,
1: c'est
3: Natacha.
1: Tout près de chez moi, ça. Salut, Natacha.
4: Salut, bonjour à tout le monde. Mais qu'est-ce que je suis contente de vous avoir.
1: Mais nous aussi,
4: vous
1: Natacha.
4: Vous pouvez même pas imaginer ma joie.
1: Ça me fait vraiment trop plaisir. Quel temps il fait à Roquebrune?
4: Oh bah il fait super beau.
1: Bah hein. Ouais,
4: là,
1: celui-là,
4: j'ai mis en t-shirt déjà le matin, je vais partir travailler.
1: Et où tu bosses? Où tu bosses, Natacha?
4: Moi, je travaille à l'agglo, je suis fonctionnaire.
1: Ah, génial.
4: À Saint-Raphaël.
1: Alors que moi, de Sainte-Maxime, pour aller à Roquebrune, je suis obligé de prendre le col du Bougnon.
4: Le col du Bougnon, voilà. Et moi, je fais pareil pour aller à un endroit que tu connais bien.
1: Qui s'appelle?
4: L'Entrepote.
1: Ah bah l'Entrepote, bah oui, c'est nos copains. Évidemment, c'est on Vincent, les embrasse d'ailleurs, David et Vincent de l'Entrepote.
4: On les embrasse.
2: Oh, mais
4: c'est trop bien là-bas.
1: Ouais, on est d'accord.
2: Belle vie dans le sud. Natacha, j'aimerais bien que tu gagnes 500 euros, c'est ce qu'on va essayer de faire
4: aussi,
2: ce matin.
4: Hein.
2: Alors écoute bien, c'est des questions sur les abeilles. Comment s'appelle l'endroit où vivent les abeilles? Une ruche?
1: Une fourmilière ou une taupière?
2: Ouais.
4: Une ruche.
1: Bravo. Ouais, bravo.
2: Alors, combien d'ailes possède une abeille? Bizarrement, la réponse n'est pas forcément évidente. Combien d'ailes? 2, 4 ou 10?
1: Bon, 10 c'est beaucoup et 2 c'est pas assez.
4: 4.
1: Voilà, gagné.
2: Combien y a-t-il d'abeilles en moyenne dans une ruche? 15 000, 50 000 ou 3?
1: Pense beaucoup, Natacha.
4: La deuxième.
1: Ben oui, 50 000, c'est ça, bravo.
2: Bravo, Natacha.
1: Allez, 500 euros.
4: Je suis content, merci.
1: Mais on est trop content pour toi.
4: Ça va me servir pour le mariage de mon fils, parce que ça coûte tellement cher, mais j'en suis trop contente. Et je vous écoute tous les jours. Je me dis qu'un jour ça allait tomber sur moi, c'est pas possible.
1: Je suis trop content, Natacha, et bah tu le mérites.
4: Avec un gars qui vit du sud, quand on parle toujours, quand on va à l'Entrepote, je dis un jour je vais le rencontrer, c'est pas possible.
1: Ça, c'est sûr. C'est sûr qu'on va se voir. Déjà cet été, je bouge pas, je serai là-bas tout l'été.
5: Ah, le monde est petit.
4: Il n'y a pas de souci. C'est un endroit tellement génial en plus.
2: Tu nous envoies une photo avec Philippe quand tu le croises cet été à l'Entrepote. On t'embrasse très fort.
1: On t'embrasse très fort, Natacha. Gros baiser et merci d'avoir joué avec nous.
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0: Vous toutes les filles qui nous écoutez, vous pouvez participer à toutes ces discussions entre copines par WhatsApp, c'est gratos, hein, 06 08 900 920 pour donner ou bien votre avis sur ce qu'on dit là ou bien pour proposer des sujets à Caro. Mais qui ne manque pas d'imagination pour ce qui concerne les copines.
2: Alors, là, oui, c'est ce qu'a fait Céline. Et aujourd'hui, elle nous dit qu'en fait, il y a plein de choses qu'on fait avant d'aller se coucher qui sont très importantes, beaucoup plus d'impact que vous l'imaginez sur votre physique du lendemain. Parce que quand on dort, on a l'impression, premier degré, que juste on se repose, mais en fait, pas du tout. Votre corps, il récupère, il travaille, il reconstruit. Et en fait, l'idée, c'est de lui donner des bons aliments le soir pour l'aider justement à devenir plus efficace avec une meilleure récupération, plus d'énergie au réveil. Un physique un petit peu plus tonique, etc. Et donc l'idée, c'est de trouver le bon équilibre dans votre dîner avec des protéines pour réparer les muscles, des bonnes graisses pour soutenir l'organisme et une digestion assez lente pour tenir toute la nuit sans aller taper dans le petit paquet de gâteaux aux alentours de 2-3 heures du matin quand on a une
3: Pourquoi
2: petite,
3: tu me regardes comme ça?
2: Ouais, j'ai regardé Lucas avec beaucoup d'insistance. Ou un McDo, hein, parce que bon, on sait que t'es pas à l'abri d'un petit burger à tout moment.
3: C'est très mal me connaître, voyons.
2: Donc voilà, donc l'idée, c'est vraiment d'ajuster votre dernier repas de la journée et vous pourrez améliorer de manière conséquente votre sommeil et donc éviter vous savez, quand on se réveille un peu de mauvaise humeur, on sait pas trop pourquoi. Bah, parfois c'est parce qu'on a mal mangé la veille.
0: Ah bah dis donc.
2: C'est ça que je voulais vous dire.
0: Ouais. Faut pas manger du tout, ce serait l'idéal.
2: Alors faut manger léger, soi-disant.
0: Oui, il paraît que c'est bon. Cela dit, c'est agréable quand t'as mangé léger le soir de te réveiller avec
2: la sensation
0: de plat et la sensation de
2: faim. Ah ouais. Ah, moi je suis très grosse assiette de pâtes le soir. Je suis vraiment à côté de pâtes.
0: De toute façon, cette nana, c'est un défi. Non mais c'est un défi aux lois physiques en général. C'est-à-dire, elle fait pas de sport, elle est ferme. On a l'impression qu'elle fait des marathons tous les week-ends. Elle grossit jamais alors qu'elle bouffe des pains au chocolat toute la matinée. C'est un truc de dingue. Voilà. Bon, écoute, la nature t'a gâté.
2: La nature est ainsi faite.
0: Ouais.
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4: Ouais, dans toutes les familles, il y a un moment où les enfants arrivent à poser cette question logique, à laquelle moi, j'ai personnellement jamais eu la réponse. Comment fait-on les bébés?
5: C'est vrai que c'est pas facile de répondre.
4: Bon,
5: je sais pas si tu dois dire voilà la vérité.
4: Surtout,
5: tout,
4: je sais pas.
5: Premier degré, mais tu sais pas. Bah toi, tu sais pas. Attends, putain, mais il faudrait que t'en fasses d'autres pour peut-être.
4: À chaque fois, je dis à mes enfants, c'est un miracle. Je ne sais pas.
5: Il y a un papa en tout cas qui a tenté une explication très très imagée, on va dire, avec des graines, des câlins, une version assez accessible. Vous allez voir, de la création de la vie, c'est très mignon.
6: Comment fait les bébés? Et comment t'as reçu la graine?
7: Pourquoi vous parlez de ça maintenant?
6: Parce que
7: papa, il a la graine. Et je vais voir maman, je lui fais un petit câlin et je lui mets la graine dans le ventre.
6: Ouf. Oui, et si tu savais dire que c'est moi, toi, tu me mets une graine.
7: Non, mais c'est des câlins que les papas et maman ils peuvent se faire.
6: Tu peux me montrer ta graine?
4: Oui. Un petit problème.
7: Je vais aller dans le bidon.
6: Mais tu peux pas en acheter, tu en mets une autre et en a deux. Si tu fais un câlin à tout le monde peut avoir un bébé?
7: Non, c'est des câlins que quand deux personnes s'aiment très fort.
6: Moi, j'aime papa très fort.
7: Moi aussi, je t'aime très fort, mais c'est entre une papa et une maman. D'accord? Vous avez compris? Sinon, vous allez demander à maman.
5: Ouais,
4: bah voilà.
8: C'est simple. C'était la meilleure réponse.
4: C'était la meilleure réponse. J'ai demandé à maman.
5: Il fallait le dire dès le début.
4: Oui,
5: José.
4: Bon, en tout cas, c'est très mignon, les enfants. De toute façon, rien que les voix d'enfants, c'est tellement mignon.
5: Adorable. Mais c'est un peu comme une série Netflix. Hein. Plus tu essayes de simplifier l'intrigue, plus tu te retrouves à expliquer pendant 3 heures la saison 1. Le gars te lâche pas.
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2: Bonjour, bienvenue sur FM. Je suis Philippe Lelouch, le meilleur des réveils. C'est toujours du 6h à 10h. Ouais, je t'avais dit que j'arrive. Oh, j'adore cet écho. Que je le ferai de plus en plus vite. C'est le 20 mai, dis donc. C'est la journée mondiale des abeilles.
3: Voilà, bah, c'est très mignon les abeilles.
2: Bah, c'est plus mignon
3: faut
2: que
3: pas les écraser.
2: Hein. Hier, c'était la journée mondiale des maladies chroniques de l'intestin.
3: C'est
2: quand même plus sympa d'avoir la journée mondiale des abeilles.
4: Non, mais c'est important les abeilles.
2: Oh. Oui, c'est important. Oui,
3: c'est important, ça pollinise. Ça te pique quand même, ça te pique. Et ça, c'est chiant.
2: Ouais. Tu vois. Quand t'es allergique aux abeilles, tu dis pas merci aux abeilles. Et ça pique l'été.
3: Oui.
2: On les chasse avec les raquettes. J'ai jamais su la différence entre une guêpe et une abeille.
5: Les abeilles, si elles te piquent, elles meurent. C'est fini.
2: Et la guêpe?
5: Alors que la guêpe, elle peut te piquer en voiture, voilà.
3: Ouais, ouais.
2: T'es sûr de ça?
3: Ah oui,
2: sûr.
3: Ouais. Elle est
2: mais oui, d'accord, mais tu peux savoir donc que c'est une abeille ou une guêpe que quand elle t'a piqué finalement.
5: Non, c'est
3: physiquement,
5: plus petit, ouais.
3: elles ne se ressemblent pas. Finalement.
2: Non, ah oui, vraiment.
3: Non.
5: C'est moins jaune, je crois, les abeilles. C'est moins marqué, la couleur est moins vive.
2: Bon, je sais pas,
3: pas
2: faire
3: la différence. En tout cas, on est calé. Hein. Ouais, ça fait plaisir.
2: En abeillologie.
3: Voilà, si vous connaissez la différence, vraiment, n'hésitez pas à nous le dire. 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Et puis, je vais vous donner dans un instant toutes les choses que les enfants d'aujourd'hui ne connaîtront jamais.
5: Oula.
3: Ouais.
2: Ouais, ça va être triste.
3: Ouais.
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1: et des moins bons. Alors, qu'est-ce qu'on a aujourd'hui sur RFM ?
2: Notre héros du jour est très très con. Voilà.
3: Tout simplement.
2: Non mais il faut le dire.
3: Non mais voilà. Accrochez-vous.
2: C'est même pas téméraire, c'est con, faut être con. Voilà.
3: Bah, on est clairement sur une histoire complètement folle. Ça se passe en Inde, à côté de Delhi, dans un zoo, où un homme va faire ce que personne ne devrait donc jamais faire, parce qu'il va, franchir les barrières de sécurité et se retrouver directement dans l'enclos d'un lion adulte. Selon plusieurs témoins, il serait à ce moment-là sous l'emprise de l'alcool au moment des faits, hein, donc autant dire que le cocktail est déjà assez explosif. Lion plus alcool, pas ouf.
2: Ouais.
3: Et à l'intérieur, un petit silence.
2: Plus connerie quand même. Lion, alcool, connerie, ça fait forcément du dégât. Hein.
3: Et alors le silence à l'intérieur de l'enclos, je vous explique même pas, parce qu'il y a le lion qui s'approche, qui observe cet individu, cet intrus. Il reste quand même à quelques mètres pendant de longues minutes, qui ont dû paraître quand même une éternité à ce pauvre homme. Et les visiteurs, eux, bah, assistent à cette scène. Ils sont totalement sidérés, il n'y en a pas un qui bouge. Ils ne savent pas quoi faire. Certains filment quand même la scène pendant que le personnel du zoo tente d'intervenir en distrayant l'animal avec des gros bouts de viande pour éviter le pire. Et miracle, quand même, les soigneurs arrivent à sécuriser la situation et à sortir l'homme de l'enclos par la peau des fesses.
2: Oh là là.
3: Littéralement.
2: Ça
3: va pas. Sans blessure.
2: Mais comment on peut avoir des idées de crétin?
4: Mais oui, n'importe quoi.
2: C'est terrible. Ouais, bon, écoute.
3: Mais
2: ouais.
3: Il a bu.
4: Oui, ouais. Mais c'est pas une raison.
3: Ouais, peut-être que...
2: Ah bah oui, bah.
4: Ah bah ça va alors.
2: Ah bah alors ça va.
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1: Je sais pas ce que t'as avec les YEP en ce moment, Caro, après nous avoir parlé hier ou avant-hier des massages de YEP qui étaient hyper importants.
2: Ouais.
1: Maintenant, elle nous dit que d'avoir des poils sur les orteils, même si on en a, moi j'en ai, c'est pas le truc le plus agréable à regarder. Toi, tu vas nous dire, oui, mais c'est très nécessaire. Ça. Oui,
2: c'est, en tout cas, c'est bon signe. C'est bon, et c'est un détail qu'on remarque assez peu. Et d'ailleurs, quand on le remarque, c'est vrai qu'on est un peu écœuré, surtout nous, les femmes. On
1: Si
2: pas,
1: une femme qui a du poil sur les orteils, oui, c'est oui, pas... on peut pas dire que ce soit
2: hyper joli,
1: hyper sexy,
2: hyper glamour.
1: Ouais.
2: Et ben, en tout cas, c'est un signe de bonne santé parce que les médecins expliquent que, en fait, c'est souvent le reflet d'une très bonne circulation sanguine. C'est-à-dire que si le sang circule correctement jusqu'aux extrémités du corps et donc jusqu'aux pieds, et ben les follicules pileux restent actifs et les petits poils continuent.
1: Déjà, le mot
2: normal.
1: Follicule, déjà, il me dégoûte.
2: Mais arrête.
1: Ben non, mais je te.
2: Mais essaye de changer ton état d'esprit,
1: ouais,
2: ton mindset.
1: Ton mindset,
2: tu vois ce que je veux dire.
1: Ouais, bien
2: ça
1: sûr,
2: veut dire
1: ouais.
2: que vraiment, quand vous voyez les petits poils là sur le pouce, notamment sur le pouce,
1: oui, bah oui.
2: Bah, vous avez le droit de l'enlever, mais en tout cas, ça veut dire que c'est bon signe que votre circulation sanguine est parfaitement alignée. À l'inverse, si tout d'un coup vous remarquez une perte soudaine de pilosité sur les jambes ou sur les pieds, et ben là, pour le coup, c'est un problème de circulation sanguine, mais dans le mauvais sens, et ça peut être aussi un problème artériel. Donc voilà. C'est pas très glamour, mais,
1: non, mais c'est utile. Qu'on dire.
2: Votre cœur lui dit merci.
3: Ah bon, d'accord.
4: Alors moi, j'ai une petite pensée pour tous ceux et toutes celles qui nous écoutent en plein petit déjeuner et qui ont fini, là, c'est terminé,
1: oui, c'est
4: les
1: terminé.
4: Tartines,
1: terminé,
4: on range tout.
1: On vous parle de poils sur les orteils.
2: Verrues ignobles.
1: Il ne peut pas y avoir de pus dans une verrue, qu'est-ce que tu racontes?
3: Ah ben voilà.
2: Ah ben pardon.
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2: Bon, vous connaissez le principe, hein,
3: oui.
2: C'est Jérôme qui a pris la suite du son, mais qui est Husson, qui est à l'hôpital et qu'on embrasse au passage, hein, qui va sortir bientôt.
3: Exactement, je l'ai eu hier au téléphone, donc ça va mieux.
2: Tant mieux.
3: Et il angoisse à l'idée à chaque fois que je lui pourris son jeu.
2: Oui. Bah, c'est déjà le cas.
4: À juste titre.
3: Alors, vous connaissez le principe, des questions faciles, des réponses encore plus faciles, mais attention, à chaque fois, une lettre interdite. Alors, à la base, j'étais parti sur un questionnaire sur les tubes de La Rousseau, mais je me suis dit, une seule question, ça va être un petit peu léger.
5: Non.
3: Donc, du coup, on va faire...
2: T'avais qu'à le faire sur un partenaire particulier.
3: Par exemple.
6: Bonjour, sinon.
5: Il y a Vincent Richard.
2: Et il y a Vincent Richard qui est là, bien sûr.
5: T'es tellement intégré à notre équipe du morning que on te présente même plus.
2: C'est vrai. Fou, hein.
5: Tu t'es glissé comme ça.
6: Non, je me glisse partout, moi. Alors, vas-y.
3: Céline Dion, on doit retrouver des titres de Céline Dion. Alors, à chaque fois, il y a une lettre à ne pas prononcer. Là, c'est le P. On ne prononce pas le P. Dans quelle chanson elle aimerait dire quelques mots à un être disparu?
5: Harley à mon R.
3: Bravo.
5: Là, sur Céline Dion, je vais être incollable, les gars.
3: Ça a commencé. Oh. Une chanson phare du film de James Cameron sorti en 97 sans le M.
5: Hein? I heart will go on.
2: Ah, c'est le titre.
3: C'était la BO de Titanic.
2: Oui, évidemment. Oui.
3: On ne prononcera pas le N pour cette chanson que Jean-Jacques Goldman lui a écrite suite au décès de son René.
2: Ah oui,
3: Encore une soir. Alors attention, une petite dernière pour la route, sans le R pour la réponse, duo entre Jean-Jacques Goldman, qu'on adore massacrer dans les soirées
5: karaoké. J-A ou tu IA. Même pas, t'as même pas besoin de finir la question.
3: Bravo.
5: J-A ou tu IA.
2: Pour moi, on a compris.
3: Ça
2: bravo.
3: Ressemble quand même à une
2: elle
3: victoire de
2: Caro. Applaudissements. Elle cherche des applaudissements. Oui, il y a une victoire.
4: Bravo, Caro.
5: C'est marrant parce que pour se moquer de moi tous les jours depuis
2: il y a du monde.
5: Oui. Et là, pour me féliciter,
2: il y a personne.
6: Je me permets, c'est quand même la première victoire de la saison pour Caro.
2: Mais je la soupçonne d'avoir regardé tout le monde.
4: Évidemment,
6: ça triche ou pas?
5: Attends, Céline Dion, Michel Sardou, Patrick Bruel, c'est bon, vous. Je suis incollable. Arrêtez.
4: T'en as pas une dernière pour être sûr qu'elle a pas triché?
6: Vas-y.
3: Une dernière, sans le V.
5: Oui.
3: Duo avec Garou qu'elle a jamais enregistré.
2: Quand on ne triche pas, c'est moins facile, hein, Garou.
4: Allez, fois 50, j'ai gagné. Bonne journée.
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2: 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Avec qui on joue, ma Juju, ce matin, qui aura cette chance?
3: On accueille Mallory qui habite dans le Calvados à Troarn. Bonjour Mallory.
1: Salut Mallory.
4: Bonjour Philippe, bonjour Caro.
1: Comment ça va ma belle?
4: Eh ben ça va super là du coup.
1: Eh ben on est ravis. Allez, là tu sais que tu vas partir, hein, quoi qu'il arrive, là, ne stresse surtout pas. Ce jeu c'est vraiment pour ricaner, mais partir tu vas. Allez, on y va. Tu vas trouver le mot qu'on a changé dans les deux chansons. Premier titre.

0: chocolat.
1: Pas mal, pas mal.
2: C'est bien. Ouais.
1: Pas mal.
2: Ils ont bien masqué sa voix pourrie.
3: Ils ont bien auto-tuné.
1: Ils ont
3: bien auto-tuné les extraits.
2: On est d'accord.
3: Mallory, est-ce que tu as trouvé les extraits qu'on a, les petits mots qu'on a changés dans les extraits?
4: Si tu pensais un peu à moi.
3: Oui, exactement.
1: Ça, c'est ça pour suffit pour gagner, hein, déjà.
3: Oh oui, remarque, t'embête pas.
4: Si nombreux.
1: Bravo. Eh bien, tu t'en vas en vacances, Mallory.
4: Oh, super, merci beaucoup, je suis trop contente.
1: Nous aussi, tu sais déjà avec qui tu vas partir?
4: Certainement avec mon chéri et puis nos enfants.
1: Les vacances idéales. On te souhaite de très très belles vacances au club Bellambra. On t'embrasse très très fort. Hein.
4: Merci, plein de bisous.
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1: Le meilleur de Caro, le meilleur de l'horoscope, tout son talent s'exprime au travers des astres. C'est maintenant.
2: C'est un peu comédie d'alerte.
1: Non.
2: Horoscope de aujourd'hui, non, le mercredi 20 mai. Si vous êtes bélier, par exemple, ignorez les critiques peu constructives et gardez l'essentiel. Les taureaux, à force de tout vérifier, vous perdez un temps précieux. Gémeaux, vous saurez rassembler et apaiser autour d'un projet commun. Si vous êtes cancer, belle créativité, forte sensibilité aujourd'hui. Les lions, votre énergie donnera un bel élan à vos projets. Les vierges, un souci familial demandera diplomatie et sens de l'équilibre. Si vous êtes balance, entre satisfaction et petit contretemps, la journée restera mitigée. Les scorpions, vous êtes très sensibles et vous serez touchés par les mots tendres de votre partenaire. Si vous êtes sagittaire, votre aisance à l'oral vous vaudra pas mal de compliments aujourd'hui. Les capricornes, vous allez briller par vos talents d'organisation. Verseau, les questions financières ne seront pas votre priorité aujourd'hui. Et enfin, si vous êtes poisson, suivre vos envies du moment pourrait vous faire le plus grand bien. N'hésitez pas.
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2: Alors ça m'intéresse particulièrement ce matin parce que on parle de concentration.
3: Là. Exactement, la concentration, je vais vous donner des petits trucs pour la booster, cette concentration, parce que ça se travaille comme un muscle, d'accord? Donc si vous faites déjà du sport, par exemple, et ben, vous allez faire exactement la même chose avec votre cerveau, parce que c'est le même, on va dire, c'est la même mécanique. Il faut prioriser son énergie, c'est-à-dire qu'elle est très précieuse. Ça sert à rien de disperser partout. En fait, quand vous ouvrez, par exemple, vous savez, plein de fenêtres sur votre ordinateur ou que vous avez trop de sujets dans la tête, c'est là que vous perdez votre concentration. Donc essayez de focaliser un petit peu sur certaines choses. Vous pouvez aussi utiliser la musique. Ça, c'est très connu parce qu'en fait, les rythmes et les sons vont aider l'esprit à rester focus.
2: Ce qui,
3: moi, je trouve, moi, je trouve ça hyper étonnant parce que moi, je n'arrive pas, par exemple, à travailler en musique. Ni à travailler.
4: C'est pas facile.
3: Tout. C'est hyper dur. Et pourtant, ça, ça aide vraiment.
2: Ça dépend
3: la concentration.
2: Des moments, en fait. Moi qui fais les deux quand j'écris, etc. Il y a des jours où tu as besoin de musique et puis il y a des jours où ça te sort du truc. Ça dépend
3: c'est pratique.
2: Des moments.
3: Ouais. Merci pour les conseils.
2: Hein. Sinon,
3: vous pouvez optimiser votre environnement. C'est-à-dire que c'est bien de ranger, de réduire justement le bruit, mais les bruits un petit peu inutiles. Et là, vous allez envoyer un signal à votre cerveau qui va comprendre qu'il faut se mettre au boulot. On peut aussi pratiquer, donc là, je sens que je vais me faire lyncher, la méditation en pleine conscience, c'est-à-dire quelques minutes de calme, voilà, pour recentrer son esprit. Et en fait, l'idée, c'est de faire moins, mais de faire mieux. Si je devais résumer, moins mais mieux.
2: Non mais tu sais, il y a une difficulté chez les hommes dont je fais partie, hein, c'est qu'on a du mal à faire deux trucs à la fois. Donc là, j'étais en train de demander à Lucas, enfin, quel est le disque qui allait venir. Donc du coup, j'ai pas du tout écouté.
3: On est à la foudre de ce que tu racontes là tout de suite. Ok.
2: Allez.
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2: Bon, sur le papier, on a cette vision un peu romantico-sexy de prendre une douche à deux.
3: Ah oui.
2: Ouais. Et en réalité...
3: Sur le papier, c'est vite dit. Hein.
2: Ah bah, non, mais...
3: Dans la réalité, non?
2: Et bah, dans la réalité, il semblerait, je ne présume de rien, mais il semblerait qu'il y en ait un qui ne soit pas d'accord avec cette idée que ce soit pratique et sexy de prendre une douche à deux.
3: Ouais, on l'a trouvé sur Insta, il s'appelle Julien Sabas, et il assimile plus ça à une épreuve de Koh-Lanta qu'autre chose. Il dit que prendre une douche avec sa femme, c'est beaucoup plus compliqué qu'il n'y paraît. Il n'a pas tort, cela dit, écoutez.
4: La première fois que tu te douches avec une fille, tu crois ça d'être sexy? Mais pas du tout, mon ami. T'as le malheur de mettre une goutte sur ses cheveux, alors que c'était pas la semaine des cheveux. T'es mort, en fait. Je t'avais dit pas mettre sur mes cheveux, c'est pas la semaine de mes cheveux. Pourquoi tu fais ça? Maintenant, je suis obligé de me laver les cheveux, alors que j'avais déjà fait il y a deux jours. C'est pas la semaine des cheveux, pourquoi tu fais ça? Je savais pas qu'il y avait une semaine pour les cheveux, en fait. Je savais pas, on est où là? On est à la cantine. Pourquoi je me fais embrouiller pour des cheveux? Parce que j'ai mis de l'eau pour les laver, mais c'est pas la semaine pour les laver. Quand tu commences à mettre de l'eau chaude, elle a dit quoi? Elle t'a dit, mais ça c'est glacé. Après ça c'est chaud en fait. Elle change la température pour voir comment c'est de la lave. Elle dit, ah, là je me sens mieux. Et ça c'est l'eau des enfers, ma copine. Qu'est-ce que... Et puis la baignoire, elle est toute petite. Le fil pour se doucher, il est pas assez long. Faut qu'elle passe. Tu manques de glisser et de t'ouvrir le crâne. Et elle a dit, mais fais de la place. Mais fais de la place. Toi t'es gainé pour pas tomber, pour pas mourir. Parce qu'en fait t'as une famille en fait. Et puis tu passes comme ça. Elle dit, putain, mais pourquoi tu prends du temps? Et pourquoi l'eau est froide? L'eau est froide.
2: Alors,
3: ouais, il y a du vrai.
2: D'abord, il y a du la vrai sur la température
5: déjà,
2: de l'eau.
5: Oui. Mais oui.
2: Mais vous êtes folle avec. Mais comment c'est.
3: Ça nous détend.
2: C'est
3: l'eau très chaude.
2: Ah ouais, mais. Ah,
5: voilà,
2: parce que,
5: oui.
2: J'ai une femme et deux filles, elles prennent des eaux. Il ne faut pas passer derrière elles. Tu changes pas le robinet. Non, mais le mélangeur.
3: La peau.
2: Mais c'est, ça me brûle, moi. Je ne sais même pas comment vous faites.
3: La glissade aussi, c'est vrai qu'elle est jamais loin.
2: Ah, la glissade, elle est dangereuse sous la douche, ouais. Et là, la semaine du lavage des cheveux, c'est très drôle, ça.
3: Ah ouais, puis alors, si tu prends mon shampoing, en plus du reste, si tu t'empares de mon shampoing, bah, tu finis célibataire pour la fin de tes jours. Tu vois? Non, ça crée des problèmes, finalement.
2: Pourquoi t'as rompu, Caro m'a pris mon shampoing?
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2: Trois questions, un chèque qui peut aller jusqu'à 500 euros et des questions sur l'Orient Express. Ça fait rêver, hein, qui a effectué son dernier voyage le 20 mai 2009.
1: Je ne l'ai jamais fait ça encore, j'aimerais bien
2: Moi
1: faire
2: non
1: ça.
2: Plus, c'est magnifique. Julie, avec qui on joue ce matin?
3: Eh bien, nous accueillons Karine qui habite à Tartas. Dans les Landes. Bonjour Karine.
2: Bonjour Karine.
1: Salut Karine.
4: Bonjour Caroline. Bonjour Philippe. Je suis trop contente de vous avoir en ligne.
2: Nous aussi Karine, on est contente de jouer avec toi et on essaye aussi. Que tu vas gagner. On espère que tu vas gagner 500 euros. Des questions donc sur le fameux train Orient Express. Quand a eu lieu le premier voyage de ce train mythique? 1705, 1883 ou 2026?
4: Oh là.
1: Bon, alors, 1700 c'était un peu tôt, 1970 c'était un peu tard.
4: Ben 1883,
1: c'est ça. Et ben, c'est ça. Bravo.
5: Quand on enlève les deux autres.
2: Voilà. Ben, du coup il en reste une seule. Quel détective enquête dans le crime de l'Orient Express? Hercule Poirot, Sherlock Holmes ou Inspecteur Gadget?
4: Sherlock Holmes.
1: Et non, c'était Hercule Poirot.
2: Souviens-toi.
1: Bon, c'est pas grave, il y a 300 déjà. Allez, on joue pour 400 maintenant.
2: Quelle ville était le point de départ historique de l'Orient Express? Est-ce que c'était Rome, Paris ou Brest?
1: Bon, ça, on sait.
4: Oui, c'est une ville.
1: Allez, on va dire que c'est français. Français, pensons français.
5: Du coup, ça laisse Paris ou Brest?
1: Ça reste Paris ou Brest, mais le Paris-Brest, c'est un gâteau.
4: Paris.
1: Eh ben allez, voilà, 400 Paris. Euros
2: 400 euros pour toi.
4: C'est génial.
1: Bravo,
2: trop contente.
1: Mais nous aussi.
2: Bravo Karine. On t'embrasse très fort. Tu reçois le chèque chez toi dans quelques jours. Profites-en bien. Fais-en absolument ce que tu veux. On te remercie d'avoir joué avec nous sur RFM. On t'embrasse.
1: On t'embrasse très fort Karine. À bientôt ma belle.
4: Des gros bisous.
1: Des gros bisous.
5: Merci. Bisous.
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1: Bon, il y a des gens qui ont l'obsession des yep, des
2: moi,
1: pieds.
2: Moi, par exemple.
1: C'est vrai ?
2: Oh là là.
1: T'es fasciné par les pieds ?
2: Alors, je suis pas fasciné par les pieds, mais je suis fasciné par le fait qu'on me masse les pieds.
1: Non, mais c'est pas ce que je demande. D'accord. T'as des gens qui aiment vraiment les pieds.
2: Ah oui, les fétichistes du pied. Ah non, c'est
1: à contrario, t'as des gens qui détestent les pieds.
3: Ah, je déteste ça.
1: Toi, tu détestes ça.
3: Ah, je déteste ça.
1: Gad Elmaleh, comme toi.
3: Ah, ça me dégoûte.
1: Gad, il peut pas supporter de voir les pieds des gens.
2: Ah ouais. Non, mais vous êtes dingue.
3: C'est ça.
1: C'est la podophobie.
2: Ouais, la podophobie. Non, mais attendez, je veux dire, un pied, enfin, voilà.
3: Mais c'est dégueu.
2: Au pire, on a vraiment aucune émotion, mais c'est de là à détester les pieds. Oui, c'est vrai que j'ai souvent entendu ça, c'est très bizarre. Mais là, je vais vous parler du massage des pieds qui est un vrai geste romantique. Figurez-vous que les grands discours, les cadeaux hors de prix, etc., on s'en fout. Nous, ce qu'on veut, c'est un massage des pieds chaque jour de 10 minutes. Voilà, ça, c'est important. Et les psychologues sont très sérieux là-dessus. C'est un petit geste tout simple, mais qui va réduire énormément le stress, qui va améliorer l'humeur, qui va renforcer surtout la complicité dans le couple. Ça veut dire que ça va ramener de l'intimité dans le couple juste en faisant comme ça un petit massage. Pourquoi ? Parce qu'en fait, le toucher va libérer cette fameuse hormone du lien et du réconfort qu'on appelle l'ocytocine. Et en fait, figurez-vous qu'un massage de 10 minutes, ça créerait parfois plus de connexion que une heure entière de discussion avec son conjoint. Mmh. Et là, il y a vraiment zéro.
1: Et tu crois ça, vraiment ?
2: Moi, j'y crois.
1: C'est-à-dire qu'on te masse les pieds 10 minutes, c'est pas à peine de se parler, je t'ai massé les yeux.
2: Mais exactement.
1: Ouais, bah,
2: mais
1: bien sûr.
2: Fait, ça détend 10 fois plus que si on avait une conversation avec vous. Sachez que sous chaque plante de pied, il y a 7000 terminaisons
1: nerveuses. Non, mais ça, on sait, ça. Mais au point de remplacer une conversation avec son conjoint, genre 10 minutes, tu me laisses les pieds, c'est bon, on s'est assez parlé.
2: Parce qu'en fait, il y a un message un peu subliminal. Il y a un côté je prends soin de toi, je n'attends rien en retour. C'est pas un massage contre un massage. C'est juste vous qui vous massez les pieds.
3: On avait bien compris le principe. Oui.
1: C'est vous.
2: Vous savez que ces petits gestes affectueux, eh ben, ça aurait jusqu'à. Ça peut vraiment augmenter de 40% la satisfaction relationnelle dans le couple. Une fois que je vous ai dit ça, franchement, si vous ne massez pas ce soir les pieds de votre femme, vous
3: hors
2: êtes des gros nuls.
1: C'est vrai.
3: On va essayer.
1: Hors de question, Lucas.
3: Hors de question. Non, mais attends. Non, mais je suis désolé, mais même mes propres pieds, j'aime pas ça. Je sais pas, ça me dégoûte.
1: Oh. T'es podophobe.
3: Ouais, je pense. Ouais.
2: C'est nul.
1: Ouais, bah, écoute,
2: vous êtes pas fan de mon info.
1: Non.
2: J'ai l'impression que ça glisse sur vous comme sur les ailes d'un canard.
3: C'est le cas de le dire.
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2: Il y a 52 ans aujourd'hui, jour pour jour, apparaissait le Rubik's Cube, ce truc que j'ai détesté.
3: Ah, ça m'étonne pas.
2: Ah, mais oui, alors, ça m'a cassé les burnes, ce truc. Ah, oui, oui.
3: Ouais.
2: Bah, pas du tout. Ça, mais je le jetais, moi. J'ai détesté ce truc-là. Je m'en fous de mettre toutes les carrés de la même couleur.
4: Oulala. Voilà.
3: Oui, oui, oui.
2: Non, c'est... ça m'énerve, le Rubik's Cube, vraiment. Mais
3: je sais que c'est en passion. Mais surtout, oui, voilà. Pour savoir comment.
2: En fait, il y a un truc.
3: Ouais, il y a un truc. J'ai pas toujours pas compris, mais il y a un truc.
2: Moi non plus. Mais j'ai essayé, hein. Jamais réussi. Même une phase, j'y arrivais pas. Alors, ça te donne une idée. Il ne peut en rester qu'un consacré, là, aujourd'hui, aux jeux vidéo des années 80.
3: Ouais, c'est un spécial années 80 sur RFM. On accueille qui au téléphone, Julie? Parce que je crois que c'est l'idée d'un auditeur. Hein.
5: Oui, bonjour tout le monde. Et on accueille Gloria qui habite à Saint-Denis. Bonjour,
2: c'est beau,
5: Gloria.
2: Prénom Gloria. Bonjour, Gloria.
6: Bonjour, Philippe, Caro et toute l'équipe.
2: Comment ça va, ma belle?
6: Bah, ça va très bien.
2: Ah bah, j'en entends. T'as t'es très réveillée, dis donc.
3: Incroyable, Gloria.
2: Ouais, il est beau,
3: sais,
2: ton
3: c'est
2: prénom.
3: Magnifique.
2: Pourquoi, attends, pourquoi tes parents t'ont expliqué pourquoi Gloria?
6: Non, même pas.
3: Ah, bon, d'accord.
6: Même pas.
2: Bah, écoute...
6: Mais je suis de nationalité portugaise.
3: Ceci explique ça.
2: Mais il parle portugais un peu.
6: C'est pas le pape Maria, c'est le Portugal. C'est Gloria,
2: ils ont mis. Bah, c'est très beau. Alors, ma Gloria. Tu vas nous départager. C'est toi qui vas décider de quel jeu des années 80 on va garder. Lequel on va garder.
3: Exactement. Alors, ça, c'est Tetris. On s'en souvient tous. Ça nous rentrait bien dans la tête, ça, Tetris.
2: Moi, j'adore
3: le deuxième extrait, c'est lui. Ah, Mario.
6: C'est pas Mario, ça?
3: Bah oui, qui sautait sur les petits champignons. Et le troisième extrait.
2: Qu'est-ce que j'ai pu l'entendre, ce truc-là?
3: Pac-Man.
2: C'est très compliqué, hein.
3: Ah ouais, c'est super.
2: Parce que
3: dur,
2: c'est trois jeux que moi j'adore.
3: Ouais.
2: Alors on va commencer, nous, Gloria, puis c'est toi qui auras le mot final à la fin. Alors, Lulu, tu prends quoi?
4: Moi, Mario.
3: Allez, moi aussi, Mario.
2: Ah ouais?
3: Parce qu'en fait, si je devais aujourd'hui rejouer à un jeu, je pense que je prendrais Mario. Du coup, je le choisis. Alors, Jérôme.
7: Pour moi, ça serait Pac-Man parce que je crois que c'est la première fois que j'ai vu une borne arcade. Tu sais, les cafés, etc. Il y avait des bornes, etc.
3: Ouais,
7: et la première fois que j'ai vu ça, c'était Pac-Man.
3: Ouais,
7: Pac-Man.
3: On l'aimait bien.
2: Et on adorait.
3: Ouais. Truc, là.
2: Quand ça allait vite, là-bas, là, à la fin, il fallait vraiment se mettre avec les salles fantômes. Ça te mettait en panique, en
3: mais
2: plus.
3: Oui,
2: ce truc-là.
3: Mais oui, on était tous en situation, là.
2: Et ben moi, je vais prendre Tetris parce que je joue encore à ça, sur mon portable, et j'adore le Tetris.
3: Ah ouais. Mais comme quoi, tu vois, c'est compliqué. Hein. Gloria, c'est toi qui vas nous départager sur ces jeux.
6: Ben moi, j'irai pour Tetris aussi.
2: Voilà.
3: Tetris.
6: Ouais.
2: Et ben voilà, c'est Gloria, t'es avec nous. Voilà, c'est toi Tetris. Bravo, ma chérie.
6: Voilà,
2: merci
6: voilà.
2: Infiniment d'avoir joué avec nous ce matin.
6: Merci à vous.
3: On t'embrasse.
2: On
3: Gloria.
2: T'embrasse
3: gros
2: très
3: bisous.
2: Fort.
6: Je fais des gros bisous à tout le monde et
2: merci.
6: Très bonne journée.
2: Et on te les rend bien.
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2: Il est 5h, bienvenue. Réveil les amis, très content de vous retrouver pour ce meilleur du meilleur des réveils avec un peu de musique pour se réveiller tout doucement. Voici les All Saints Pure Shores sur RFM.

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1: La Lune, Christophe Maé sur RFM.
2: Le meilleur du meilleur des meilleurs des réveils sur RFM. Ça fait quand même beaucoup de meilleurs. Hein. Pourquoi on dit pas best-of? Moi je dis ça.
1: Interrogation orale, est-ce que vous savez à quelle heure est le meilleur des réveils? 6h, très bonne réponse, 20 sur 20, bravo, le meilleur des réveils bien sûr. Avec Philippe Lelouch et avec Caro, c'est votre plein de bonne humeur comme ça du matin. C'est vrai que c'est compliqué parfois, mais avec les deux loulous, tout va bien. Et surtout avec les héros de nos deux loulous, de Philippe et de Caro bien sûr. Des héros qui concernent la marche à pied et également le tiramisu. C'est bizarre comme alliance, écoutez.
3: Dans la vie, on croise toutes sortes de héros. Des bons
2: et des moins bons. Alors, qu'est-ce qu'on a aujourd'hui sur RFM?
4: Bah, tu vas nous parler ce matin, Caro, d'un mélange entre course à pied et tiramisu.
5: Ouais.
4: Voilà.
5: Bah, il n'y a que les Italiens pour faire ça, je vais vous dire. C'est génial, ça se passe à Trévise en Italie, ville considérée comme le berceau du mythique tiramisu. Alors, ils ont trouvé une bonne idée, eux, pour faire bouger la planète, puisque le 11 octobre 2026, donc dans quelques mois, la ville de Trévise va accueillir un événement complètement dingue. C'est la première Tiramisu Run. Tiramisu Run, le concept est très simple. Simple sur le papier. 10 km à parcourir dans les rues de la ville, entre pavés, façades historiques et tout, donc déjà très sympa. Et une arrivée qui donne clairement envie de sprinter, parce qu'elle se termine par la dégustation du célèbre dessert italien, donc le tiramisu. Tout ça se déroule dans le cadre de la Tiramisu World Cup, c'est très très officiel, où il y a des passionnés qui viennent du monde entier et qui s'affrontent sur cette recette parfaite. Donc on mélange sport, culture, plaisir, sucré. Voilà, toutes ces choses en
4: plaisir, sucré. Note sucrée, les gens qui disent ça. Je vais finir sur une note sucrée. Ouais, je peux. Voilà. Bam, bam, bim, bam, dans les boges.
6: C'est surtout un bon équilibre. Fait, tout ce que tu as gagné en faisant ta course, tu le repères.
4: Tiramisu. Ça n'a aucune. C'est du sport pour la bouffe, mais c'est pas mal aussi comme idée.
5: Moi, je trouve ça bien. Toi, t'es pas trop du genre à non plus à te défoncer au sport, mais si je mets une petite carotte au bout du. Tu sais, du
4: bâton.
5: Du bâton.
4: Ouais,
5: du bâton.
4: Là, comme un âne, quoi. C'est ça. Donc, me traite-moi d'âne.
5: Un âne batté.
4: Un âne batté, c'est exactement ça. Merci, vraiment.
1: Il y a une ambiance de merde maintenant.
4: Ouais, vraiment.
5: C'est ma grand-mère qui disait ça. Je sais même pas ce que ça veut dire un âne batté.
4: Bah voilà, maintenant tu sais.
1: Quand on sait pas, on se tait, Caro.
5: Ouais, voilà. Bonne occasion de me taire.
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2: Vous écoutez Estelle, te rencontrer encore.

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0: Tripping, Robbie Williams sur RFM.
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0: Le meilleur des réveils dans 30 minutes, ça y est, sur RFM. Philippe Lelouch et Caro seront là en pleine forme comme toujours. Et Caro qui répond au pourquoi, à des questions. Et pourquoi est-ce que c'est bon, paraît-il, signe de bonne santé, d'avoir des petits poils sur les pieds? Écoutez.
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3: Je sais pas ce que t'as avec les yep en ce moment, Caro, après nous avoir parlé hier ou avant-hier des massages de yep qui étaient hyper importants.
4: Ouais.
3: Maintenant, elle nous dit que d'avoir des poils sur les orteils, même si on en a, moi j'en ai, c'est pas le truc le plus agréable à regarder. Toi, tu vas nous dire oui, mais c'est très nécessaire.
4: Ça. Ah bon. En tout cas, c'est bon signe. Et c'est un détail qu'on remarque assez peu. Et d'ailleurs, quand on le remarque, c'est vrai qu'on est un peu écœuré, surtout nous, les femmes. On
3: Si
4: pas,
3: une femme qui a du poil sur les orteils, oui, c'est oui, on peut pas dire que ce soit
4: hyper joli,
3: hyper sexy,
4: hyper l'amour.
3: Ouais.
4: Et ben, en tout cas, c'est un signe de bonne santé parce que les médecins expliquent que en fait, c'est souvent le reflet d'une très bonne circulation sanguine. C'est-à-dire que si le sang circule correctement jusqu'aux extrémités du corps et donc jusqu'aux pieds, et ben les follicules pileux restent actifs et les petits poils continuent.
3: Déjà, le mot
4: normal.
3: Follicule, déjà, il me dégoûte.
4: Mais arrête.
3: Ben non, mais je te.
4: Mais essaye de changer ton état d'esprit,
3: ouais,
4: ton mindset.
3: Tu vois
4: ce que je veux dire?
3: Ouais,
4: ça veut dire que vraiment, quand vous voyez les petits poils là sur le pouce, notamment sur le pouce,
3: oui, bah oui.
4: C'est, vous avez le droit de l'enlever, mais en tout cas, ça veut dire que c'est bon signe que votre circulation sanguine est parfaitement alignée. À l'inverse, si tout d'un coup vous remarquez une perte soudaine de pilosité sur les jambes ou sur les pieds, et bien là, pour le coup, c'est un problème de circulation sanguine, mais dans le mauvais sens, et ça peut être aussi un problème artériel. Donc voilà, c'est pas très glamour. Mais
3: non, mais c'est utile. Qu'on dire.
4: Votre cœur lui dit merci.
5: Ah bon, d'accord.
6: Alors moi j'ai une petite pensée pour tous ceux et toutes celles qui nous écoutent en plein petit déjeuner et qui ont fini là, c'est terminé.
3: Ouais, c'est
6: les
3: terminé.
6: Tartines,
4: attendez,
6: on range tout.
3: On vous parle de poils sur les orteils.
4: Verrues ignobles.
3: Il ne peut pas y avoir de pus dans une verrue. Qu'est-ce que tu racontes?
5: Ah bah voilà.
1: Pardon. 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

0: Soso Leo et Phil Collins sur RFM.
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0: Exactement, votre best-of avant de les retrouver, hein, Philippe Lelouch et Caro, le meilleur des réveils, c'est d'ici une vingtaine de minutes sur RFM. Avec le top du jour, hier il était question des choses que l'on faisait à l'époque, dans les années 80-90, et que les jeunes font plus du tout. Écoutez, c'est trop bien.
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3: Alors ça, évidemment, ça va vous rappeler des trucs, vous qui nous écoutez, parce que Caro, tu vas nous présenter le top, un top qui nous rappelle des souvenirs, mais qui ne parle pas du tout, mais alors pas du tout aux mômes, quoi, aux jeunes.
4: Non, aujourd'hui, ils n'ont pas du tout la ref. C'est-à-dire que c'est toutes les choses qu'on faisait, nous, dans les années, on va dire, 80-90, comme par exemple télécharger sa musique sur Emule, vous savez, et prier pour que ce ne soit pas un virus que tu te retrouves.
3: Moi, c'était sur Napster, je faisais sur Napster.
5: C'était soit un virus, soit un film.
4: Oui, un petit peu.
5: C'était pas celui que demandé.
3: Ouais, ou alors un morceau qui n'était pas entier. Il fallait des heures pour télécharger un morceau, des heures.
4: C'était affreux. On avait aussi les forfaits avec une limite de SMS. Donc tu sais, tu devais vraiment choisir
3: à qui
4: t'écrivais, parce que sinon, après, t'étais bloqué.
3: J'ai plus de forfait. Cette phrase, elle était folle. Tu ne peux pas t'appeler, j'ai plus de forfait.
4: C'était trop mignon. Ça aussi, je l'ai fait pendant des heures, graver un CD. On gravait les CD et on passait des heures, vous savez, à choisir l'ordre des musiques pour que ça ait un sens.
3: Puis après, il fallait que tu fasses ta pochette. Et moi, je faisais même des pochettes, tu vois, genre sur l'ordinateur.
4: Un peu artistique,
3: tu vois, pour avoir les... Oui, c'était dégueulasse.
4: Il y avait aussi se déplacer pour louer un film. Et ça a duré longtemps, parce que moi, je me souviens, j'avais encore, 20 ans au moins. 20 ans, c'était avec mon premier amoureux. Et on allait, c'était à Montmartre, dans les magasins qui louaient des films. Et tu louais ton film pour la soirée et tu devais le rendre le lendemain, sinon t'avais une pénalité.
3: Ouais, il fallait ramener la cassette rembobinée.
4: Rembobinée,
5: et c'est
4: la VHS.
5: Il n'y a rien de plus qui fait penser au passé que vidéo futur.
3: Ah oui, vidéo futur,
5: c'est le passé, quoi.
4: Oh, oui. Ils ont tous fermé, les pauvres.
3: Ah oui, et à un moment, il y avait même des distributeurs. Tu pouvais y aller la nuit, tu pouvais choisir ton film, et il y a un distributeur de cassettes.
5: Oui.
4: Ah ouais, non, mais voilà.
3: Comment ils se sont recyclés, les mecs qui avaient ces commerces-là, c'est à savoir, quoi. Ah ouais. Qu'est-ce qu'ils ont fait derrière?
5: Ah, je sais pas, ils ont ouvert des bars à sushi.
3: C'est ça, oui.
4: Je leur souhaite, en tout cas.
3: Ou des bars à matcha, là. Tu dois aimer ça, toi, les trucs à matcha.
4: Alors écoute, bizarrement, non. Et j'ai testé tous les goûts. Je me suis dit, mais je suis passé à côté de la trend, et en fait, mais c'est dégueulasse.
3: Ah ben,
4: tu bois du foin, genre. Et Luna, qui est là avec nous en studio, qui est notre stagiaire, elle fait oui de la tête. Elle dit,
6: comment on est passé de vidéo futur à boire du matcha?
3: Parce que c'est le truc à la mode. Qu'est-ce qui va rester des bars à matcha dans 10 piges? On verra bien.
4: Oh là là, ça faisait plaisir, ce petit thème boomer, en tout cas. Il y a plein d'exemples, hein, comme ça, où vraiment.
3: Alors, dans le thème boomer, attendre. Moi, j'ai ça, il y en a un. Attendre que ta mère raccroche le téléphone pour pouvoir te connecter à internet avec un modem.
5: Ah oui, avec le bruit.
3: C'était complètement
4: fou. C'est fou. Ils le sauront jamais, voilà, nos petits jeunes d'aujourd'hui.
3: Mais au moins, l'écouteur du téléphone.
4: Mais bien sûr, il y en a plein.
3: Ouais, voilà, c'était ça. Oh là là, ce bruit, c'était dégueulasse.
4: Il nous manque pas.
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0: 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C'était Vincent Richard, bon meilleur des réveils à 6h sur RFM.
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0: ça y est, il fait un peu bon. Ça y est, va être le printemps aujourd'hui. J'espère que ça va nous être confirmé dans le journal qui arrive dans pas longtemps. Mais ça y est, le printemps est enfin là. Le jour est levé, il fait beau déjà sur le bassin parisien. J'espère que vous vous réveillez tranquillement. Si vous êtes déjà sur la route, soyez prudent. Merci d'être à notre écoute. Ça va être le meilleur des réveils qui va démarrer. On est tous là.
1: Caro est là.
0: Au taquet.
1: On sent que le fond de l'air est chaud. Un petit peu plus chaud.
0: Oui. Ouais, bah, en mai, défais ce qu'il te plaît.
1: On est plus là. Oui. Voilà. On est le 29 mai, donc ça ne sert plus à rien. Enfin, quasiment.
2: Alors, on n'est pas le 29, on est le 21.
1: Je sais, Jérôme, qu'on est le 21, mais je veux dire, ça y est, le mois de mai a été pourri.
3: C'est approximatif.
0: Non, vous voyez, c'est tout comme elle veut. C'est pas approximatif, c'est comme elle a décidé. Jérôme est là, vous l'avez entendu. Lulu, qui est là, derrière les platines.
3: Absolument.
0: Prêt à envoyer des 45 tours et des maxi 45.
3: Et autres cassettes.
0: Et c'est parti, c'est le journal tout de suite. Et juste après, le démarrage du meilleur des réveils. A tout de suite sur RFM.
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0: Et les infos vous sont présentées par Laurence Launay. Salut Laurence.
4: Salut Philippe, bonjour à tous.
1: Salut
4: bonjour
1: Laurence.
4: Caroline. Et petite rectification, ce n'est pas le printemps aujourd'hui, c'est même l'été qui arrive, Philippe.
0: On adore.
1: Quoi, mais c'est en juin l'été normalement,
4: non? Il va faire très chaud. La météo dans un instant.
1: On est grave.
4: Coup de pouce à la pompe, le Premier ministre Sébastien Lecornu doit annoncer aujourd'hui au cours d'une conférence de presse de nouvelles aides pour les personnes les plus touchées par les prix élevés du carburant. Les entreprises de dépannage prévoient, elles, une opération escargot aujourd'hui à Paris. ZFE, la décision du Conseil constitutionnel est attendue à 18h aujourd'hui concernant la suppression des zones à faible émission. Elles interdisent les voitures polluantes dans certaines villes et cette mesure a été adoptée au Parlement mi-avril. La loi d'urgence agricole à l'Assemblée les députés ont voté l'interdiction hier d'importer toute denrée contenant des pesticides interdits dans notre pays. Et aujourd'hui, la France importe des produits qui ont été traités avec des pesticides interdits en Europe. Le scandale des violences sexuelles du périscolaire à Paris, garde à vue prolongée pour 16 personnes arrêtées hier. Et désormais, les agents sont suspendus en cas de suspicion. Depuis le début de l'année, 78 l'ont été, dont 31 pour des suspicions de violences sexuelles. Le préjudice animalier reconnu par la justice à Saint-Étienne. C'est très rare. Une femme a été condamnée à une amende de 300 euros et à des dommages et intérêts pour avoir abandonné son chat et son lapin dans un logement qu'elle a quitté. Les animaux sont restés un mois dans un appartement insalubre. La SPA de Lyon avait déposé plainte. Les tribunaux de Béziers et de Lille ont déjà rendu de tels jugements en faveur des animaux. En foot, Aston Villa remportait hier la finale de la Ligue Europa en battant Fribourg 3-0. Et le temps donc agréable, lumineux dans la plupart des régions, des nuages persiste dans le nord-est. Il fait assez frais ce matin. 10 degrés à Lille et Bordeaux, 11 à Lyon, 12 du côté de Mérignac, 13 à 15 sur la Côte d'Azur. Mais cet après-midi, plus de 30 prévus par exemple à Biarritz et à Toulouse.
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4: Allons au rayon jeux vidéo aujourd'hui. Un personnage culte de l'univers de Super Mario débarque aujourd'hui sur la Switch 2 avec sa propre aventure. C'est Yoshi and the Mysterious Book. C'est une encyclopédie qui a perdu tout son contenu. À vous de remplir les pages au fil des chapitres qui vont nous emmener dans plein d'univers différents. Des forêts verdoyantes, des plages paradisiaques, au programme exploration, résolution d'énigmes avec plein de créatures inconnues. Le jeu reprend les grands fondamentaux de la série pour ceux qui connaissent l'attaque rodéo, le lancer deux, les fleurs à récupérer et une surprise attend les joueurs tout à la fin du jeu. Le jeu ne sort que sur la Switch 2 parce que certains niveaux demandent une puissance de calcul supérieure à ce que la Switch 1 aurait pu permettre. La Switch, qui est la console la plus vendue de l'histoire de Nintendo devant la Wii, la Game Boy et la Nintendo DS, plus de 155 millions d'exemplaires. Et pour la Switch 2, sortie il y a près d'un an, plus de 20 millions ont déjà été vendus. Le meilleur des réveils sur RFM, tout de suite.
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0: Bienvenue sur RFM. Je suis Philippe Lelouch et le meilleur des réveils. C'est tous les jours de 6h à
2: 10h.
0: Bravo. Nous sommes le jeudi 21 mai, au cas où vous l'auriez oublié. Oui, c'est un peu tôt, ça pique un peu, mais c'est un vrai bonheur de vous retrouver chaque matin. On est peut-être la première voix que vous entendez de la journée. Et ça, franchement, oui, ça me fait plaisir.
2: Ouais. C'est vrai.
0: Voilà. Il y a des petites comme ça, des petites pensées qui sont positives et qui font du bien.
1: Des petits kiffs.
0: Des petits kiffs.
1: Ouais.
0: Ça va, ma Caro ?
1: Très bien, très bien. Moi, c'est dès que je vous vois, de toute façon, le soleil est là.
0: Oh,
1: même
0: là
1: en
0: là,
1: plein hiver. Même en pleine brume.
3: Bien sûr.
1: Le soleil brille.
0: Ouais. Et non, la poésie infuse.
1: Voilà.
0: Ouais, absolument.
1: De qualité, avec des rimes riches. Plein de choses encore ce matin. Je ne sais pas si vous avez vu que hier, il y avait la sortie du dernier film de la série Star Wars pour,
0: oui,
1: les fans absolus. Alors moi, maintenant j'assume parce que j'ai 46 ans, mais vraiment Star Wars et moi, ça fait deux. J'ai aucune émotion. Mais quand même, on en parlera ce matin dans le meilleur des réveils, bah, parce que je pense que je suis un peu une exception.
0: Non, moi j'ai adoré, mais depuis que la licence a été vendue par Lucas, faut reconnaître que c'est un peu plus merdeux quand même. C'est pas.
1: Ah, tu me fais
0: c'est
1: plaisir.
0: C'est beaucoup moins bien.
1: Je me sens moins seul, Lucas.
3: Je n'en ai jamais vu un seul.
1: Wow,
3: non, je suis désolé.
1: J'ai ouvert une vanne énorme.
3: Pardon.
2: Tu peux pas t'appeler Lucas.
3: Oui,
2: ouais,
3: je sais
2: pas avoir vu Star Wars. Quoi.
3: Pardon, je suis navré.
1: C'est bon, Jérôme, il est fan.
2: Non, enfin, je suis fan. Disons que je suis pas passé à côté, quoi.
0: Bon, ouais, voilà.
1: Et ben, on va devoir choisir entre trois musiques iconiques, en tout cas de la Guerre des Étoiles. Ce sera dans un instant. Vous pouvez nous départager évidemment sur le WhatsApp de l'émission 06 08 900 920, c'est gratuit. Et puis je vous dirai aussi le nombre de parents, et il y en a un paquet qui stressent de ne pas être des parents parfaits.
0: Ah oui.
1: Oui, bon, je pense que t'es pas dedans.
0: Non. Et le meilleur de la musique pour démarrer la journée sur RFM avec Dido et White Flag. À tout de suite sur RFM. Bonjour si vous venez de nous retrouver.

0: C'est doux le matin, c'est doux, c'est un peu péchu, c'est parfait ça. Hein, bon, j'espère que vous avez adoré. Il est 6h09 sur RFM, un énorme tube des années 80 va arriver, les Modern Talking, avec You're My Heart, You're My Soul. Mais pour l'heure, c'est les chiffres du jour.
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0: Alors, il semblerait qu'on ait beaucoup à culpabiliser de ne pas être des parents parfaits.
3: Ouais, exactement, c'est une étude qui vient de sortir. 53 des parents ressentent une sorte de pression.
0: 53%, tu veux dire?
3: Oui.
0: Parce que t'as dit 53 des parents.
3: Oh là là.
0: Non mais pardon, sois précis.
3: Non mais ça chipote.
0: Ah oui, non mais à 6h09, bah oui, nous on est au taquet. Ah oui.
3: 53% évidemment, quoi d'autre. 53% des parents ressentent une sorte de pression pour être des parents parfaits. C'est-à-dire qu'entre les conseils qu'on reçoit un peu partout, le regard des autres, les journées qui filent à toute vitesse, etc., et ce sentiment que on n'est pas toujours hyper bon en tant que parent, certains avouent quand même se sentir jugés dans leur choix, alors qu'au fond, ils savent ce qui est bon pour leur enfant, mais ça les fait douter. Donc ce qui compte le plus pour eux, c'est de passer du temps en famille, de proposer des activités d'éveil, d'encourager les enfants à bouger, etc. Mais c'est vrai qu'entre la fatigue, le manque de temps, la charge mentale, etc., c'est parfois difficile de faire les choses comme on l'imagine, et on est toujours un petit peu frustré à la fin de la journée ou à la fin de la semaine, et on se dit, ah là là, j'ai pas eu le temps de faire ci, j'ai pas passé assez de temps avec ma fille, trop avec mon fils, enfin, voilà, on est toujours en train de culpabiliser parce qu'en fait, on vise la perfection et on passe à côté. Il me regarde, alors
0: attends, non, pas
3: vraiment
0: du tout. Non,
3: mais c'est bien que la radio soit filmée maintenant, parce qu'il faut vraiment voir ton regard en mode, j'ai l'impression que t'es pas concerné par
0: ça. Non, pas du tout, non, c'est pas ça du tout. Je te regarde, je t'écoute avec beaucoup d'attention, mais c'est ignorer ce que une des plus grande pédopsychiatre du monde a déclaré. C'était Françoise Dolto, la mère de Carlos, pour ceux qui ne le savent pas, et qui avait dit, on fait toujours mal, faisons le moins mal possible. Il n'y a pas d'éducation parfaite. Donc, c'est courir après une illusion d'être des parents parfaits.
3: Après, le parent parfait, c'est qu'il fait tout bien dans les règles et tout, moi, ça me saoule.
0: Non, mais parce que toi...
4: c'est vrai, c'est lui qui est flippant.
3: De couple parfait qui, tu sais, qui est toujours un peu dans les règles.
0: Non, moi, celui qui explique que la chenille s'appelle le chiropteraptor. Voilà, ça, c'est très relou. Les parents pédagogues, là, c'est très relou.
3: Il faut que ça dépasse, il faut que ça déborde.
5: Il y a une forme de jalousie.
3: Il faut que ce soit pas parfait, mais
0: non, il y a une forme d'agacement.
5: Ah, d'accord.
0: Voilà, il faut, bien sûr, le mot me, voilà. Tu sais, il y a un proverbe africain que j'aime beaucoup qui dit il faut tout un village pour élever un enfant. Ça, je trouve ça très joli.
3: Ah oui, c'est pratique.
0: C'est surtout très pratique.
3: Et tous m'aider chez moi, voilà. Pas parfait, mais sincère, comme notre matinale.
0: Ouais, bravo, c'est exactement ça. Allez, les Modern Talking sur RFM. Restez avec nous dans le meilleur des réveils, 6h-10h. Salut si vous venez de nous retrouver.
3: C'est un bon slogan.

0: You're my soul. 6h15 sur FM ce matin dans le zapping. Il va y avoir un jeune homme qui pense bien à tout éteindre chez lui avant de partir le week-end. Il débranche tout, mais alors tout. Et ah, c'est pas.
1: C'est écologique.
0: Oui. Ouais, mais tu vas voir que c'est pas forcément une bonne idée,
1: ah,
0: Monica. Oui, tu vas voir. Mais ça, c'est dans la prochaine demi-heure qu'on
2: toute
0: va voir.
2: Cette peine
0: ça.
2: Pour rien. Dans notre Il ne peut en rester qu'un du jour, on va départager trois musiques iconiques de Star Wars. Ça arrive dans
0: on
2: un
0: l'adore.
2: Instant.
0: Et le meilleur de la musique continue, évidemment, avec The Corrs. Ça aussi, c'est un groupe que j'adore. Allez, tout ça, c'est à la suite sur AFM. Restez avec nous.
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0: 6h30 sur AFM. Surtout, restez bien avec nous, hein, parce qu'avant 7h, Caro va nous raconter les mésaventures de deux voleurs qui ne sont pas prêts de recommencer. Et puis, le meilleur de la musique, tout de suite, continue avec Christophe Willem. Allez, on est sur AFM, 6-10. C'est le meilleur des réveils. À tout de suite.
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7: 6h31 sur RFM.
0: Les infos vous sont présentées par Laurence Launay. Bonjour Laurence.
7: Bonjour Philippe, bonjour Caroline, bonjour à tous. Temps estival aujourd'hui dans toutes les régions et ça va durer plusieurs jours. La météo détaillée

0: après le flash sur RFM. Chips, pizzas surgelées et autres soupes instantanées, évitez les aliments ultra transformés, vous le savez déjà. Mais plusieurs études de l'INSERM publiées aujourd'hui révèlent que les colorants alimentaires présents dans ces produits augmentent le risque de diabète de type 2 et le cancer. Les conservateurs, eux, augmentent le risque d'hypertension et de maladies cardiovasculaires. L'ONG Foodwatch réclame du courage politique et appelle à interdire les additifs les plus controversés et à encadrer ces aliments. Des députés veulent rendre le Nutri-Score obligatoire. C'est l'objet d'une proposition de loi. Il est justement question d'alimentation à l'Assemblée. Les députés ont voté hier l'interdiction d'importer toute denrée contenant des pesticides interdits en Europe. Pouvoir d'achat, le Premier ministre Sébastien Lecornu doit annoncer aujourd'hui, au cours d'une conférence de presse, de nouvelles aides pour les personnes les plus touchées par les prix élevés du carburant. Les entreprises de dépannage, elles, prévoient une opération escargot aujourd'hui à Paris. Elles réclament des aides. Les procédures s'accélèrent face au scandale de violences sexuelles dans le périscolaire à Paris. 16 personnes en lien avec 3 écoles ont été arrêtées hier. Leurs gardes à vue sont prolongées. Plus de 30 000 euros de dommages et intérêts, c'est la somme qu'a été condamnée à verser hier à des associations une habitante du Bas-Rhin pour avoir tué un jeune lynx à coups de bâton. Le félin affamé avait attaqué l'une de ses poules en octobre 2024 et cette femme de 62 ans est aussi condamnée à 3 mois de prison avec sursis. Le lynx est une espèce menacée, strictement protégée. Le massif vosgien n'abriterait qu'une dizaine de spécimens et la plupart issus de programmes de réintroduction. Du vintage remis au goût du jour, Stellantis a annoncé le retour de la mythique 2 chevaux, cette fois en version 100% électrique, abordable et peu énergivore. La 2 Dush devrait être produite en Italie avant de prendre la route en 2028. En tennis, à quelques jours du tournoi de Roland-Garros, Novak Djokovic, en quête d'un 25e grand chelem, a annoncé hier qu'il avait un nouvel entraîneur. C'est un ancien joueur qui a été notamment capitaine de l'équipe de Serbie en Coupe Davis, Viktor Troicki. Et en foot, les Anglais d'Aston Villa ont remporté hier la finale de la Ligue Europa en battant les Allemands de Fribourg. Présenté ce soir au Festival de Cannes, Mon Coluche à moi, un documentaire de Michel Denisot. Il sera diffusé dans une semaine sur TMC. Michel Denisot revient sur son amitié avec l'humoriste.
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2: Un temps assez agréable et lumineux dans la plupart des régions. Des nuages qui persistent quand même dans le nord-est ce matin. Et il fait assez frais, bizarrement. Couvrez-vous encore un petit peu si vous êtes à Lille avec 10 degrés. Bordeaux aussi 10 degrés. Nantes également, 11 à Villeurbanne et 12 à Bordeaux. Entre 13 et 15 degrés sur la Côte d'Azur ce matin. Et puis cet après-midi, ça y est, ça monte. 30 degrés prévus à Biarritz et à Toulouse notamment. 23 à Dunkerque, 28 à Marseille. Et lundi, c'était le parapluie, mais aujourd'hui, c'est la casquette et la crème solaire.
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0: 6h38 sur RFM, avant de retrouver Chris Rea et Joséphine Kidd, que j'adore, ça sent l'été. Hein. Ça, faut le mettre quand il fait beau, rouler en bord de mer ou à la campagne, où on veut, ça met tout de suite une très bonne ambiance. Mais pour l'instant, c'est le zapping.
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0: Bon, souvent, on a tous ce réflexe-là avant de partir pour un long week-end, pour un peu de vacances. Là, on aime bien que tout soit bien rangé,
3: ah,
0: pour
3: ouais,
0: retrouver
3: j'adore,
0: l'appartement ou la maison propre quand on revient. Mais il y en a qui vont un petit peu trop loin.
3: Il y a un jeune homme qui a poussé le concept un petit peu loin, le délire même, je dirais, un peu loin. Surtout pour 2 jours d'absence. C'est peut-être pas la peine de se donner toute cette peine. Écoutez.
4: Bah les gars, je suis une grosse merde. J'étais parti 2 jours. Et moi, je suis un gros parano chez moi. C'est-à-dire que je débranche tout avant de partir de la maison. Le grille-pain, la bouilloire, la wifi, les multiprises, l'enceinte, la tondeuse électrique. Bref, tout. Et là, je pars de chez moi il y a 2 jours. Je me dis, putain, attends, on va éteindre le frigo. Imagine, ça explose cette merde. Je suis un baiser. J'ai la parano des incendies. Je débranche le frigo. Et là, aujourd'hui, je rentre chez moi. Je me dis, bon, bah tiens, c'est l'heure de se faire à manger. J'ouvre le frigo. Bah tout est mort.
0: Bah, oui,
4: je mange un truc là-dedans, je meurs. Bah oui, espèce de couillon, si tu débranches le frigo. Bah, il y a tout qui clame. J'ai plus rien. Le beurre, il est mou, on dirait le bide de mon père. Je suis un grand malade. Ah, je peux peut-être sauver les bières. Il nous reste de la levure. Mais heureusement qu'il reste les croquettes du chat et un peu de Nutella.
3: Voilà, encore une preuve qui montre pourquoi les hommes vivent moins longtemps que nous les femmes. Vous ne réfléchissez pas. Vous n'avez
5: mais
3: pas
5: pourquoi
3: le...
5: Pourquoi tu nous engueules?
0: Non, mais c'est bien plus, ça généralise.
5: C'est pas nous.
0: Le jour où je débranche le frigo avant de partir, moi, alors là, c'est que j'ai bougé un truc dans ma tête. Hein.
3: Ah bah, bon, je peux dire que si tu fais ça chez moi, quand je reviens, tu vas...
0: Ouais, mais il n'y a aucune raison que je fasse ça chez toi non plus. Quand je pars de chez les gens, j'ai rarement le réflexe de débrancher le frigo. Hein,
3: mais moi, c'est le genre de truc, ça ne me traverse même pas l'esprit, si tu veux. À part passer l'aspirateur, éventuellement, bon, pour que ce soit un peu clean quand tu rentres, ça s'arrête.
0: Imagine le relou qui part de chez toi, il débranche tout. J'ai fait ça pour toi, parce que j'ai senti que...
5: J'ai débranché la chaudière.
0: Ouais, ouais. Pas. Mais vous inquiétez pas, ça se rebranche facile. Hein. Allez, bonne soirée.
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3: Chris Rea, alors ça t'adore. C'est, c'est pour Philippe.
0: C'est Joséphine. La musique californienne par excellence.
3: C'est vrai. Ah. Joséphine, c'est sur RFM. On est ensemble jusqu'à 10h dans le meilleur des réveils. Restez avec nous.

0: 6h43 sur FM et vous aimez la justice, vous allez être servi avec l'histoire que va bientôt vous raconter Caro dans le héros du jour où deux voleurs ont connu une mésaventure. On souhaite à personne.
1: Il y aura l'horoscope aussi qui arrive dans un instant. 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
0: Non, on va écouter ça. Manu Chao avec Me Gusta To. C'était une bonne chanson de Baba Cool, ça. Hein.
1: Ouais. Il manque un petit. Tu fumes un peu là. On est bien.
0: Elle, même ça, elle ne sait pas le faire. C'est trop mignon. Allez, on est sur AFM. Bonne journée.
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4: 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Nous adorons Queen.

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1: Il faudra que je vous raconte un jour tout ce que Caro. Tout ce que Caro me raconte en antenne, c'est très drôle. Allez, l'horoscope de Caro et Mylène Farmer désenchantée pour la suite de la musique sur FM. Mais tout de suite, c'est l'heure de nos héros.
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1: Bon, d'habitude, je fais pas partie de ceux qui aiment plaindre les voleurs. Hein. Personnellement, j'aime pas beaucoup les voleurs. Mais là, j'avoue que... raconte-nous,
4: Je vais vous raconter l'histoire. Alors vraiment, accrochez-vous parce que c'est du très très haut niveau. Donc c'est nos petits héros du quotidien dont j'avais envie de vous parler ce matin, qui ne sont clairement pas les chips les plus croustillantes du paquet. Ça se passe en Australie. Deux apprentis braqueurs ont tenté de voler du carburant. Ils ont des problèmes là-bas aussi d'essence sur un bus touristique qui était garé tranquillement sur un parking pendant la nuit.
5: Ah, là, ils voulaient le siphonner.
4: Ils voulaient exactement le siphonner, c'est le mot exact. Et donc en fait, ils ont décidé de le faire un petit peu à l'ancienne avec, vous savez, le petit tuyau et la technique du j'aspire avec la bouche. C'est-à-dire tu mets le tuyau dans le réservoir et puis t'aspires et comme ça tu siphonnes le truc à essence. Donc ça partait déjà un peu mal parce que c'est plus vraiment comme ça qu'on fait aujourd'hui. Sauf qu'ils se sont trompés de réservoir. C'est-à-dire qu'au lieu de brancher le tuyau sur celui du carburant, ils ont branché le tuyau sur celui des toilettes du bus.
1: À la bouche.
4: Et donc forcément, ils ont compris leur erreur au moment précis où le liquide est arrivé dans leur bouche.
5: Arrête, ça me dégoûte.
4: Voilà, parfois vaut mieux vérifier avant d'aspirer, les gars.
1: C'est... En même temps, oui, ça.
4: Vous avez l'image ou pas?
1: On a l'image, on a presque le goût.
5: L'odeur, tout.
1: Très sympa pour vous qui êtes en train de prendre votre café en nous écoutant tranquillement pour passer un bon réveil.
6: Qui est-il?
4: Enfin, qui est-il?
1: Parce que là, en général. Ça me dégoûte. Bon, cela dit, c'est bien fait pour leur gueule.
5: Hein.
4: Franchement, c'est karma 3000.
1: Ah, c'est karma 3000.
6: Ça m'écœure et en même temps, j'aimerais bien voir la vidéo de surveillance.
4: J'avoue.
1: Tu veux que je te dise, même Mylène Farmer en est désenchantée.
4: C'est vrai.
1: Ouais, c'est dingue. Hein.
6: C'est vrai, ça.
1: Et c'est maintenant. A tout de suite sur FM, meilleur des réveils, 6h, 10h, restez avec nous, on vous embrasse.

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1: 6h56, c'est l'heure de l'horoscope. C'est là que vous allez savoir si votre journée au soleil va être bonne. Un peu moins bonne, mais je pense qu'elle va être bonne.
2: Alors,
1: tu vas nous dire ça.
2: Si vous êtes bélier, par exemple, eh ben vous n'en ferez qu'à votre tête aujourd'hui. Voilà, vous n'écouterez personne. Ça, c'est quand même assez significatif du bélier. En général, il n'écoute pas trop les autres. Les taureaux, vous êtes discrets, mais vous êtes redoutablement efficaces aujourd'hui et vous avancerez avec assurance. Les gémeaux, une contrariété pourrait survenir, mais vous allez rebondir rapidement. Vous aurez tendance à vous isoler les cancers pour éviter les complications du moment. Si vous êtes lion, des tensions ou un différend urgent pourraient compliquer votre vie de couple. Énergie au rendez-vous pour les vierges aujourd'hui. Les balances, une journée rythmée et stimulante où votre endurance fera la différence. Si vous êtes scorpion, vous êtes sûr de vous et vous êtes déterminé, ça peut aider. Les sagittaires, vous êtes combatifs et audacieux, vous agirez avec force et avec beaucoup d'autorité. Si vous êtes capricorne, quelques explications à fournir pourraient alourdir votre journée. Verseau, votre humeur morose risque de rendre les échanges un petit peu compliqués aujourd'hui. Et enfin, si vous êtes poisson, belle journée pour réfléchir, organiser et faire progresser vos projets. Tout de suite les infos et le meilleur de la musique qui continue sur RFM avec
1: Keane. On
2: qui
1: adore.
2: Arrive. Ah ouais, j'adore.
1: À tout de suite sur RFM.
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7: Les infos vous sont présentées par Laurence Launay. Salut Laurence.
8: Salut Philippe, bonjour à tous. Temps ensoleillé aujourd'hui, plus de 30 degrés dans le sud-ouest. Cet après-midi, la météo détaillée dans un instant sur RFM. Les entreprises de dépannage attendent des aides du gouvernement. Le Premier ministre doit annoncer de nouvelles mesures aujourd'hui pour faire face au prix élevé du carburant. Et ce secteur du dépannage est constitué de TPE et PME, dispo 24 heures sur 24, 7 jours sur 7. Elles interviennent sur les routes pour des pannes, mais aussi pour dégager des véhicules après un accident. La profession compte environ 6000 entreprises. Les obsèques aujourd'hui du jeune de 15 ans tué par balle dans le quartier Port-Boyer de Nantes le 14 mai dernier. Cet adolescent se trouvait avec deux autres jeunes au pied d'un immeuble quand des tireurs ont surgi et tiré à l'aveugle. Les deux autres garçons ont été blessés. La fusillade est liée au narcotrafic, mais rien ne permet de dire que les victimes y étaient liées, a rappelé le ministre de l'Intérieur. Le scandale des violences sexuelles dans le périscolaire à Paris, garde à vue prolongée pour 16 personnes arrêtées hier. Et désormais, les agents sont suspendus en cas de suspicion. Depuis le début de l'année, 78 l'ont été, dont 31 pour des soupçons de violences sexuelles. La loi d'urgence agricole, à l'Assemblée, les députés ont voté l'interdiction d'importer toute denrée contenant des pesticides interdits en Europe. Une mesure qui serait contraire au droit européen. Trois associations et six particuliers exposés aux polluants éternels, les fameux PFAS, viennent, eux, de saisir la justice pour contraindre l'État à agir pour faire cesser cette pollution. Ces polluants sont partout, dans l'eau, dans l'air ou encore dans les sols. L'IFREMER lance une expérimentation d'océanographie à la voile au large de Brest, mais aussi de La Rochelle, des Glénans, dans le golfe de Gascogne, aussi au large de la Turballe. 8 campagnes scientifiques prévues d'ici septembre à bord du catamaran Morse Cool. L'objectif, tester une alternative moins polluante aux navires classiques tout en menant des recherches sur les écosystèmes marins. La course contre la montre en République démocratique du Congo, les organisations humanitaires sur place réclame des moyens pour faire face à la propagation du virus Ebola qui aurait déjà tué 139 personnes. Des médicaments, du matériel sanitaire et des moyens humains. Tout ça dans un contexte très instable dans une zone en proie au conflit. Aston Villa a remporté hier soir la finale de la Ligue Europa de foot en battant les Allemands de Fribourg 3-0. Et au rayon jeux vidéo aujourd'hui, un personnage culte de l'univers Super Mario sur la Switch 2. C'est Yoshi et le livre mystérieux et c'est un jeu très familial.
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10: Et lundi, il fallait sortir le parapluie, mais aujourd'hui, c'est plutôt casquette et crème solaire avec un temps estival sur l'ensemble du pays. Un ciel bien dégagé et de très belles éclaircies du matin au soir. Pour tout le monde, ça fait plaisir. Ciel plus voilé quand même à l'est. Et il fait assez frais ce matin. Couvrez-vous encore un petit peu, 10 à 12 degrés à Lille, à La Baule, à Lyon, ainsi qu'à Dijon et Bordeaux, par exemple, entre 13 et 15 degrés déjà sur la Côte d'Azur. Et cet après-midi, ça monte, 23 degrés à Dunkerque, 24 à Bourges, 26 degrés à Limoges, 27 à Montpellier, 30 à 32 degrés prévus à Biarritz et à Toulouse.
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7: Bienvenue, bonjour sur FM, je suis Philippe Lelouch, c'est le meilleur des réveils, c'est tous les jours de 6h à
11: 10h.
7: Et aujourd'hui, le 21 mai, c'est la journée mondiale des... les poissons migrateurs.
11: Wow, wow.
7: Alors, deux solutions. Soit on part dans le sujet et on évoque ensemble notre passion hein, pour les poissons migrateurs.
10: Qui connaît le nom d'un poisson migrateur?
7: Bah, moi.
12: Je savais même pas que ça existait.
7: Le Cyphalostatis catas.
12: Ah bon?
7: Oui,
10: c'est une sorte de sardine, mais un peu plate.
7: Voilà, c'est ça. Hein. Un peu plate et qui, contrairement à la sardine, migre. Alors que la sardine est très casanière. Voilà. Et voilà. Ou alors, on vous parle plutôt des 50 000 euros qu'on peut gagner. Ah. Ça va être à vous de décider.
10: Le choix est difficile, hein. Le choix est difficile. Mais j'aime bien les poissons.
13: Je me permets, hein. Je préfère quand même les 50 000.
10: Ah oui, je préfère l'oseille.
7: C'est marrant, oui, ça. Oui, oui. Bon, bah tant pis. Moi qui avais préparé vraiment un vrai sujet.
10: Ah, ouais. Chasse et pêche.
7: Non, mais ok. Non, mais je vois que vous en avez rien à foutre. Allez, parler de vos 50 000 euros.
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7: Faites-le tout de suite, c'est bien. Allez, à 7h20, RFM paye vos courses. Aujourd'hui, on aura des questions sur le cimetière du Père Lachaise. C'est très très sympa. Voilà. Vraiment, pour mettre la patate aux gens. Voilà, on va vous parler des morts. Et dans 3 minutes, c'est pas mon idée, hein, je vous le dis. Luçon revient, Jérôme veut nous plomber.
13: Pardon.
7: Poisson dans le même lancement, poisson migrateur et cimetière du Père Lachaise. On est bien.
14: Il a pas compris à qui l'affaire.
13: Je vous dirai pourquoi tout à l'heure.
7: Ok. En tout cas, tout de suite, on démarre bien la journée avec Kin sur AFM. Vous êtes dans le meilleur des réveils, 6h-10h. Restez avec nous, c'est très gai ce matin. On vous embrasse.

0: 7h09 sur RFM. Et avant le boss, hein, vous savez qui c'est, Bruce Springsteen.
1: Ah, je pensais que c'était toi.
0: Born in the USA. J'adore ça. J'adore Bruce Springsteen. C'est passé l'heure du top.
1: Oui.
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0: Et là, Caro, tu vas nous parler de lois complètement improbables.
1: Improbables. Alors, il y a les chercheurs dont on parle souvent, on ne sait pas trop ce qu'ils cherchent. Et puis, il y a ceux qui écrivent des lois, mais vraiment, tu te dis, mais les gars, vous avez vraiment que ça à faire. En Thaïlande, par exemple, il est illégal de piétiner les billets. C'est vraiment interdit, sinon vous prenez une amende, parce que sur les billets, il y a le portrait du roi.
0: Oui, bon, ça... Oui,
1: c'est une offense. Ça, à la limite, je peux comprendre. Là, je comprends moins. À Maryland, vous n'avez pas le droit d'emmener un lion au cinéma.
0: Ça c'est chiant alors.
1: C'est interdit, ouais. Ouais,
0: mais
1: c'est
0: ça,
1: ballot.
0: C'est... Bah oui, c'est con. Bah. Qu'est-ce que je vais faire de mon lion?
1: Exactement. Oh. En Suisse, illégal d'avoir un seul cochon d'Inde, parce que ce sont des animaux qui ne supportent pas la solitude. Donc vous devez en avoir au moins deux à la maison.
0: Bon,
1: sinon,
0: ça c'est mignon.
1: Sinon amende. En Grèce, il est interdit, sachez, de marcher, vous savez, en talons hauts sur les sites archéologiques. Vous vous faites arrêter immédiatement parce que ça abîme les pierres.
0: Oui, mais je trouve ça très bien.
1: Ok. Au Japon, on va voir ce que tu penses de cette loi. Les entreprises sont légalement tenues de mesurer le tour de taille des employés pour surveiller leur état de santé. Ça, t'aimerais bien ou pas?
0: Ça, c'est discutable. Mais c'est discutable.
1: Ouais, là,
0: c'est pas idiot. C'est pas idiot, mais enfin, c'est une atteinte à la liberté individuelle.
1: Qu'est-ce que ton entreprise en a à foutre de savoir?
0: Mais moi, j'ai pire. Hein. En Suisse, il est interdit de tirer la chasse après 22h.
1: Non.
4: Mais c'est...
0: Bah, c'est-à-dire que si t'as envie de yèche après 22h, t'as pas le droit de tirer la chasse.
4: T'as le droit d'avoir
0: envie de faire popo la nuit. Bah, si t'as une gastro la nuit, tu fais comment sans tirer la chasse?
1: C'est quoi, il y a les flics qui viennent chez toi?
0: Tu vois? Tu peux pas tirer ta chasse, ça pue. J'ai pas le droit. T'as une gastro toute la nuit, t'es obligé de laisser. Faut attendre le matin.
1: Merci.
4: Attends, je viens de vérifier, c'est vrai.
1: Quoi?
4: Non, pardon, excuse-moi, je me suis permis.
0: Mais je t'en prie.
4: C'est absolument vrai. On peut vraiment pas.
0: On peut
1: mais
0: pas.
1: Mais qu'est-ce qui se passe à ce moment-là?
0: Bah, il y a des flics
4: qui débarquent.
1: Ah ouais, d'accord, ok.
0: Vous avez fait caca là? Oh, bah non, monsieur. Si, vous avez fait caca. On nous l'a dit.
1: Donc on insiste vraiment sur le sujet.
0: Ça me fait rire, c'est
1: vrai. Il y a vraiment 3 ans d'âge mental. C'est confirmé. Le meilleur de la musique.
0: Imagine à 2h du matin.
1: On a compris.
0: On sait que vous faites caca.
1: Bruce Springsteen, le boss sur RFM avec Born in the USA. On est ensemble jusqu'à 10h. Bah, je vais vous dire, on est en forme ce matin. Il y a de la vanne.

0: Le boss, hein, on comprend, ouais, cette voix rocailleuse.
1: Le sens de la personne.
0: Oui. Et 7h15 pile sur RFM. 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Hein. 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
1: 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Ça peut tomber sur vous. Je vais vous donner aussi, restez avec nous parce que c'est important, une petite astuce pour vivre plus longtemps.
0: Ah bah ça c'est pas mal. Oui. Ouais, c'est plus qu'une petite astuce. C'est plutôt un sacré bon conseil. Et le meilleur de la musique continue avec Kylie Minogue sur RFM. Le meilleur des réveils, 6h-10h, on est avec vous, toute l'équipe, pour vous accompagner et on est ravis de le faire. Bonjour si vous venez de nous retrouver.
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0: Dans quelques minutes, il y aura Vanessa Paradis qui va nous chanter Tandem. Mais pour l'heure, c'est RFM paye vos courses.
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0: Si vous voulez jouer et gagner avec nous, 500 euros, c'est super facile. Il faut envoyer course par SMS au 739-16. Voilà, parce que le jeu revient à 8h20. Puis de toute façon, il est là tous les jours, 7h20, 8h20.
2: Ça ne bouge pas. Les questions aussi, elles sont là. Il y en a trois, vous le savez. Ça peut monter jusqu'à 500 euros si vous répondez correctement aux trois questions. On vous envoie un petit chèque. Vous le dépensez comme bon vous semble. Ça arrive à la maison. Okay. Question sur le Père Lachaise.
0: C'est ça. Tu sais pourquoi? Parce qu'il a ouvert un 21 mai.
2: Et exactement. Oui. Il faudra savoir en quelle année ça fera partie des questions qu'on va poser aujourd'hui. Ma Juju, avec qui on joue ce matin?
3: Eh bien, on accueille Sandra qui habite à Pujol-sur-Siron, en Gironde. Bonjour Sandra.
0: Salut Sandra.
4: Salut.
5: Bonjour Philippe, bonjour Caro, bonjour tout le monde.
0: Comment ça va, ma belle?
5: Oh bah alors là, c'est incroyable, je vais hyper bien.
0: Mais bah tant mieux. Dis-moi, il fait beau, ça y est en Gironde?
5: Ça y est, c'est arrivé, oui.
0: Enfin, bon bah ça c'est chouette.
2: Le messie. Ouais. Sandra, on a des questions sur le Père Lachaise ce matin et la possibilité pour toi de gagner 500 euros. Première question, en quelle année a ouvert le cimetière? 1802, 1930, 2026?
5: 1802.
0: Oui, bravo.
2: Exactement. 300 euros pour toi déjà, Sandra. Quelle est la superficie du cimetière? Est-ce que c'est 200 hectares, 45 hectares ou 50 mètres carrés?
0: 45 hectares, c'est déjà très très grand. Hein.
5: 45 hectares.
0: Bah voilà, ouais, c'est ça, ouais. Pourtant, j'ai rien dit. Hein.
4: Ah ouais.
0: Mais vraiment, non, j'ai rien dit.
2: Sans vergogne. Combien y a-t-il de visiteurs en moyenne chaque année?
0: Mais c'est hyper dur comme question.
2: Alors, combien de visiteurs en moyenne chaque année? 1 million?
0: Bah non.
2: 3,5 millions?
0: Moi, je pense.
2: Ou 12 milliards?
5: 3,5 millions.
0: Oui, c'est gagné.
4: Bravo. Sans aucune aide.
0: Sans aide aucune, Sandra. Qu'est-ce que t'es calé en Père Lachaise?
5: C'est génial, merci beaucoup.
0: Mais on t'en prie, ma belle, je suis trop content. Qu'est-ce que tu fais? T'es au boulot ou tu vas y aller ou tu bosses pas? Qu'est-ce que tu fais?
5: Eh bien là, je suis à l'arrêt bus de mon fils, je vais le déposer.
0: Ah bah, canon. Et après, tu rentres chez toi ou tu vas travailler?
5: Oui, non. Après, je rentre chez moi pour m'occuper du second et après, je pars bosser.
0: Ah, bah, bah, et on, c'est un full-time job, ça. Ça. Voilà, grosse journée. Ouais. Ah, grosse charge mentale, comme dirait Caro.
2: Oui, bah écoute, c'est pas moi qui ai inventé le terme.
0: Allez, on t'embrasse très fort, Sandra.
2: Bisous.
0: Et profite bien de ces 500 euros et embrasse les tiens. Belle journée, ma belle. Salut.
2: C'est une chanson culte maintenant qui arrive. Elle avait été écrite par Serge Gainsbourg.
0: Ouais, Tandem.
2: Tandem.
0: Tout cet album de Vanessa Paradis. A tout de suite sur FM, 6h, 10h.

0: 7h28 sur RFM. Bougez pas, hein, parce qu'avant 8h dans le zapping, on va retrouver un garçon qui a reçu le cadeau le moins utile du monde.
1: Vous allez voir, c'est assez marrant. Et puis je vous dévoilerai aussi quel aliment peut nous permettre de vivre plus longtemps. Il n'y en a qu'un. Vous saurez lequel dans un instant.
2: Oula, ouais,
1: restez
2: ça met la pression.
1: Ouais,
2: ça
0: oula,
2: met la
0: pression. Là, mais dis donc, quel scoop mondial.
1: Si vous ne restez pas, vous mourrez. Ok.
0: Les infos tout de suite et le meilleur de la musique à suivre. Avec un titre que je connaissais pas, voilà, je le
1: décolle.
2: Non, Aventura.
1: Aventura, Obsession.
2: Obsession.
1: Sur RFM.
0: Allez, tout ça, c'est sur RFM.
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0: Les infos vous sont présentées par Laurence Launay. Bonjour Laurence.
10: Bonjour Philippe, bonjour Caroline, bonjour à tous. Un temps estival aujourd'hui dans toute la région et ça va durer. La météo détaillée après le flash sur RFM. Chips, pizzas surgelées et autres soupes instantanées, évitez les aliments ultra transformés. De nouvelles études de l'INSERM publiées aujourd'hui révèlent que les colorants alimentaires, par exemple présents dans ces aliments, augmentent le risque de diabète de type 2 et le cancer. Les conservateurs, eux, augmentent le risque d'hypertension et de maladies cardiovasculaires. L'ONG Foodwatch réclame du courage politique et appelle à interdire les additifs les plus controversés. Des députés veulent, eux, rendre le Nutri-Score obligatoire. C'est l'objet d'une proposition de loi. Il est justement question d'alimentation à l'Assemblée. Les députés ont voté hier l'interdiction d'importer toute denrée alimentaire contenant des pesticides interdits en Europe. Pouvoir d'achat, le Premier ministre Sébastien Lecornu doit annoncer aujourd'hui au cours d'une conférence de presse de nouvelles aides pour les personnes les plus touchées par les prix élevés de l'essence. Les entreprises de dépannage, elles, organisent une opération escargot ce matin à Paris. Un rendez-vous est prévu cet après-midi au ministère des Finances. Les procédures s'accélèrent face au scandale des violences sexuelles du périscolaire à Paris. 16 personnes en lien avec 3 écoles ont été arrêtées hier et leur garde à vue prolongée dans la soirée. Un vol décisif pour SpaceX à quelques semaines de l'entrée en bourse de son entreprise aérospatiale. Elon Musk s'apprête à lancer

0: ce soir la dernière version de sa fusée géante Starship, 124 mètres de hauteur désormais. 20 satellites factices seront largués dans l'espace depuis l'étage supérieur de la fusée, ainsi que 2 satellites Starlink qui serviront à analyser l'efficacité du bouclier thermique de l'engin. Un vol test d'une grosse heure, décollage prévu à 22h30 depuis le Texas. Du vintage remis au goût du jour, Stellantis a annoncé le retour de la mythique 2 chevaux Citroën, cette fois en version 100% électrique, abordable, peu énergivore. Cette voiture devrait être produite en Italie avant de prendre la route en 2028. En foot, les Anglais d'Aston Villa ont remporté hier la finale de la Ligue Europa en battant les Allemands de Fribourg 3-0. Et dans la solitaire du Figaro, il est arrivé. Tom Dolan est arrivé donc à Vigo en Espagne. Le skipper remporte la première étape. Présenté ce soir au Festival de Cannes, Mon Coluche à moi, un documentaire signé Michel Denisot. Il sera diffusé la semaine prochaine, le 28 mai sur TMC. Il revient sur son amitié avec l'humoriste.
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2: On est clairement passé du parapluie à la casquette et la crème solaire. Temps estival sur l'ensemble du pays aujourd'hui avec un ciel très dégagé. De belles éclaircies du matin au soir avec un ciel quand même un petit peu voilé à l'est. Mais rien de bien méchant. Il fait frais ce matin. Continuez de vous couvrir. 10 à 12 degrés à Lille, à La Baule aussi, à Lyon, à Dijon et à Bordeaux. Entre 13 et 15 degrés sur la Côte d'Azur. Cet après-midi, ça monte pour tout le monde. 23 degrés à Dunkerque, 24 à Bourges, 27 à Montpellier, 30 à 32 degrés prévus à Biarritz et Toulouse, et ça dure quelques jours, profitez-en.
3: Avant que Caro nous donne enfin l'astuce pour qu'on vive plus longtemps, je veux dire, si aujourd'hui le monde entier est pendu à l'écoute d'RFM, je vous emmène en République Dominicaine danser la bachata avec Aventura, que je ne connais pas, hein, et Obsession sur RFM, donc je vais découvrir, je suis ravi. À tout de suite.
2: Aventura.

0: Vous aimez bien donc ça?
1: Bah oui.
0: Non, c'est une question.
2: Ah d'accord.
1: C'est dansant.
2: Ah,
1: c'est
2: moi
1: dansant.
2: J'aime bien.
3: Ça va avec le retour du soleil.
0: Oui, c'est vrai.
3: Voilà.
0: Ça c'est vrai. 7h37 sur FM. Bientôt on retrouvera Jean-Jacques Goldman avec La vie par procuration. Mais ça, c'est juste après. Enfin. Le journal de
1: Caro. Enfin.
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0: Bon, allez, ça y est, le suspense a duré, c'est assez duré, c'est quoi cette histoire de l'espérance de vie plus longue avec un aliment?
1: Eh bien, c'est le café. C'est le café.
0: Ah bon? Ah ouais,
1: que le café pourrait vous permettre de vivre plus longtemps. Alors ça tombe bien parce que c'est la boisson préférée des Français. Pour à peu près 90% des Français, c'est leur boisson préférée. 8 Français sur 10 consomment en moyenne 5,4 kilos de café par an. C'est une étude qui a été menée par des chercheurs portugais, tiens. Et en fait, ils ont fait un lien entre la consommation de café et la mortalité. Et selon les résultats, boire 3 tasses de café par jour pourrait augmenter l'espérance de vie d'environ 2 ans. C'est pas mal.
2: Bah, c'est carrément bien.
1: Je me demande si c'est pas pour ça que Philippe, il boit 18 tasses de café par jour.
0: Ouais, mais t'as vu? Ce corps de 25 ans. Ouais, c'est tout.
1: Alors, on prend l'info avec des pincettes, hein. Évidemment. Ça peut varier selon le type de café, selon le mode de consommation, selon le profil aussi des personnes étudiées. Mais c'est vrai que la petite pause café du matin, finalement, c'est pas qu'une petite pause cafette.
2: C'est marrant.
1: C'est un truc qui te
0: prolonge la vie, Lucas.
2: Je pensais vraiment que c'était plutôt nocif. Mauvais pour la santé.
0: Eh ben voilà, mais écoutez les yeux un peu, tu crois tout savoir.
1: Et puis écoutez,
0: il a 22 ans, celui-là, moi je sais, le café c'est pas bon, t'en bois jamais en plus toi.
2: Non, j'en bois jamais.
0: Eh ben voilà.
2: Mais enfin, il est fou ce mec.
0: Il faut t'y mettre. Tu veux vivre plus longtemps, on veut te garder longtemps.
2: Oui.
0: Ah, voilà.
2: Mais c'est pas bon, moi j'aime pas ça le café.
0: Et plus le temps passe, plus tu progresses.
1: Écoute, pour vivre plus longtemps, c'est quand même l'occasion, non?
2: Ça dépend, deux ans de plus avec vous.
0: Oh, le mec pas dépressif, non, je préfère mourir.
3: On m'avait dit, si tu veux vivre plus longtemps, c'est soit tu bois du café, soit tu fais du sport, et j'ai choisi...
0: Café.
3: Ouais,
2: ah oui.
3: À fond.
1: Ah bah comme Philippe. Hein.
0: Bah faut faire les deux. Non, c'est pas vrai, mais pourquoi tu dis ça? Moi je fais du sport.
1: En plus, c'est vrai, je te fais une fausse réputation alors que t'es hyper sportif.
0: Ah merci. Bon, allez,
1: le meilleur des
0: réveils avec le meilleur de la musique, Jean-Jacques Goldman sur AFM. Restez avec nous, on est ensemble jusqu'à 10h. Ce matin, ça chambre, mais ça ricane bien. A tout de suite.

0: 7h43 sur RFM. C'est Philippe Manœuvre qui est au comment. J'ai toujours aimé son début de parole.
1: Ah, moi aussi, j'adore. Je trouve ça fou d'avoir une voix pareille.
0: Ouais, parce que c'est le Gainsbourg du rock. Mais tu sais que tu sais pourquoi il a toujours des lunettes,
2: Manœuvre?
0: Et ben il l'a raconté un jour. En fait, il allait dans une boîte de nuit et puis il avait eu un problème à l'œil, je sais pas quoi. Puis il avait mis des Ray-Ban, quoi. Donc pour toi, parce qu'il avait juste un problème à l'œil. Et puis je sais plus qui lui dit, ah, la table de Gainsbourg dans la boîte de nuit. Et un mec qui dit, mais pourquoi tu mets des lunettes de soleil en pleine nuit? Et Gainsbourg lui a fait, laisse tomber, c'est son look. Et il dit, j'ai trouvé ça super, alors j'ai gardé.
1: Ouais, quand t'es validé par Gainsbourg, tu gardes.
0: Ouais, bientôt le zapping avec un jeune homme qui a reçu un cadeau qui n'a pas été une grande utilité, mais qui l'a bien fait marrer.
1: L'horoscope arrive aussi dans un instant, et puis le meilleur de la musique, vous l'entendez, Tom Jones. Écrit pour Philippe Lelouch, je crois.
0: Oui, c'est ça, pour moi. Il m'a vu, et dit, ce bon, il avait regardé Jacob.
1: Paroles de Gainsbourg aussi. Ouais. C'est n'importe quoi.
0: Allez, à tout de suite sur RFM, dans le meilleur des réveils.
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0: 7h52 sur RFM. Bienvenue. Bienvenue dans le meilleur des rêves. On est là pour s'éclater ce matin. Il va y avoir Renaud qui arrive avec Miss Maggie. C'est pas ma préférée, mais j'aime bien Renaud. Et ça, ce sera après le zapping.
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0: Dans notre vie, on a tous reçu déjà des cadeaux complètement à côté de la plaque.
3: Ah ouais. Hein,
0: tu sais, de la tante qui croit te faire plaisir.
4: Oh là là.
0: Voilà, mais le jeune homme là qu'on va retrouver tout de suite, là, lui, il a bien connu cette expérience.
3: Ça s'est passé dans l'émission « Tout le monde veut prendre sa place », vous savez. Et bon, bah, à la base, ça partait d'une bonne intention, sauf que ça ne s'est pas passé comme prévu, quoi, on va dire.
5: On vous demande en général le pire cadeau que vous ayez reçu. C'était quoi le vôtre ?
6: Alors en fait, il y a des années, j'enchaînais râteau sur râteau avec les filles. Donc on m'a offert un manuel pour comprendre les filles. Voilà.
5: Et ça a marché ou pas finalement ?
6: Ça a tellement marché que ça fait 5 ans que je suis avec Samuel.
3: Mmh. Un homme donc. J'aime bien.
0: À la voix, j'avais un petit doute dès le départ quand même. Je sentais qu'il y avait... Il y a un petit indice.
3: C'est comme si on t'offrait un livre de recettes pour faire les meilleurs tiramisu, et puis qu'en suivant la recette, tu réalises la plus belle tarte aux pommes.
4: Bah voilà, ouais, c'est ça.
3: Tu vois,
4: exactement.
3: C'est un peu le même.
4: Mais
3: genre.
4: Au final, on se régale.
3: Exactement.
0: Et c'est tout ce qu'on lui souhaite, c'est de se régaler.
4: Bien sûr.
0: Exactement. Allez, le meilleur de la musique continue avec un artiste que t'aimes beaucoup. Hein, et moi aussi, je l'aime beaucoup. Renaud, Miss Maggie, c'est maintenant sur RFM.

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1: J'adore ce moment-là où Caro fait l'horoscope, parce que c'est là que je fais une micro-sieste.
2: Oh. Ah. Ah. Attends, mais il est chier.
1: Mais non, mais parce que ça y est, une fois que t'as dit. Mais je suis le premier. Une fois que t'as dit Bélier, super. Et je me réveille au poisson.
2: Bon, et bah écoute, alors les béliers, justement, vous allez en faire qu'à votre tête, sans gravité, mais quand même, vous n'allez écouter personne.
1: Si bonne
2: vous
1: nuit.
2: Êtes les taureaux, vous êtes discrets aujourd'hui, mais redoutablement efficaces. Les gémeaux, une contrariété pourrait survenir, mais vous rebondirez rapidement. Si vous êtes cancer, vous aurez une petite tendance à vous isoler pour éviter les complications du moment. Oui, ça, c'est vrai, je fais souvent ça. Les lions, des tensions ou un différend urgent pourrait compliquer votre vie de couple. Si vous êtes vierge, votre énergie sera au rendez-vous. Les balances, une journée rythmée et stimulante où votre endurance fera la différence. Les scorpions, vous êtes sûr de vous et vous êtes déterminés. C'est une belle journée qui s'annonce. Les sagittaires, vous êtes combatifs et audacieux. C'est une belle journée qui s'annonce. Les capricornes, quelques explications à fournir pourraient alourdir votre journée. Si vous êtes verseau, humeur morose aujourd'hui qui risque de rendre les échanges un petit peu compliqués. Et enfin, les poissons, on se réveille filou. Belle journée pour les poissons, surtout pour réfléchir, organiser et faire progresser vos projets.
1: Allez les infos, et puis tout de suite, suivi de Jerry Halliwell avec son titre sur RFM. Allez, à tout de suite.
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1: Toutes les news vous sont maintenant résumées par Laurence Launay. Salut Laurence.
12: Salut Philippe, bonjour à tous. Les températures montent pratiquement partout aujourd'hui. Plus de 30 degrés prévus dans le sud-ouest. La météo détaillée dans un instant sur RFM. Les entreprises de dépannage veulent des aides du gouvernement. Le Premier ministre doit annoncer de nouvelles mesures aujourd'hui pour faire face au prix élevé de l'essence. Et ce secteur du dépannage est constitué de petites entreprises dispo 24 heures sur 24. Elles interviennent sur les routes pour des pannes, mais aussi pour dégager des véhicules après un accident. La profession compte environ 6000 entreprises. Les obsèques aujourd'hui du jeune de 15 ans tué par balle dans le quartier Port-Boyer de Nantes il y a une semaine. Le 14 mai dernier, l'adolescent se trouvait avec deux autres jeunes au pied d'un immeuble quand des tireurs ont surgi et tiré à l'aveugle. Les deux autres garçons ont été blessés. La fusillade est liée au narcotrafic, mais rien ne permet de dire que les victimes y sont liées, a rappelé le ministère de l'Intérieur. Le scandale des violences sexuelles dans le périscolaire à Paris, garde à vue prolongée pour 16 personnes arrêtées hier, et désormais les agents sont suspendus en cas de suspicion. Trois associations et six particuliers exposés aux polluants éternels, les fameux PFAS, viennent de saisir la justice pour contraindre l'État à agir et pour faire cesser cette pollution. Ces polluants sont partout, dans l'eau, dans l'air ou encore dans les sols. Le préjudice animalier reconnu par la justice à Saint-Étienne, c'est très rare. Une femme a été condamnée à une amende de 300 euros et à des dommages et intérêts pour avoir abandonné son chat et son lapin dans un logement qu'elle a quitté. Les animaux sont restés un mois dans l'appartement insalubre. La SPA de Lyon a déposé plainte. Les tribunaux de Béziers et de Lille ont déjà rendu de tels jugements en faveur d'animaux. La course contre la montre en République démocratique du Congo. Les organisations humanitaires réclament des moyens supplémentaires pour faire face à la propagation du virus Ebola qui aurait tué déjà 139 personnes. Des médicaments, du matériel médical, des moyens humains nécessaires. Tout ça dans un contexte politique très instable dans une zone en proie au conflit. Aston Villa a remporté hier soir la finale de la Ligue Europa de foot en battant Fribourg 3-0 et Tom Dolan, lui, a remporté la première étape de la solitaire du Figaro. Le skipper est arrivé donc à Vigo, en Espagne, ce matin. Et un record pour Cassandra Beaugrand, la championne olympique du triathlon, a battu hier le record de France du 5000 mètres en s'imposant au meeting de Nice en 14 minutes 40 secondes, 3 secondes de plus que le précédent record. Et elle avait battu le record du 5 km sur route et celui du 10 km lors de l'université. l'Urban Trail de Lille début avril.
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2: Un temps agréable et lumineux dans la plupart des régions aujourd'hui, avec des nuages quand même qui persistent un petit peu sur le nord-est, mais rien de bien méchant. Il fait quand même assez frais, couvrez-vous. 10 degrés à Lille ce matin, à Bordeaux et à Nantes. 11 à Villeurbanne, 12 degrés à Bordeaux. Entre 13 et 15 degrés déjà sur la Côte d'Azur au lever du soleil. Et puis cet après-midi, ça monte pour tout le monde. 23 degrés si vous êtes à Dunkerque, 24 à Bourges, 27 degrés à Montpellier, 30 à 32 degrés prévu dans le sud-ouest, à Biarritz et à Toulouse notamment. Et puis, ce beau temps va persister plusieurs jours, donc profitez-en et sortez la crème.
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1: Bonjour, bienvenue sur RFM, je suis Philippe Lelouch, c'est le meilleur des réveils, c'est tous les jours de 6h à 10h. Oh, ce que j'aime bien. On est le jeudi 21 mai, soit deux mois avant le début du printemps.
2: Non, après. Après.
1: Ouais. Eh oui, je plaisante, c'est une blague.
2: Vanne.
1: Oh, vous n'avez plus d'humour le matin maintenant.
2: C'est vrai que c'est si drôle.
7: Oh, wow. C'est une fin d'émission.
1: Ah,
7: 8h04. Merci. Oh,
1: c'est la fin d'une équipe surtout. C'est la fin d'une équipe.
2: C'est la fin d'une
1: voilà.
2: Amitié.
1: C'est la fin d'une amitié qui était pourtant durable. Ok, et eh ben vas-y, Rigny. Vas-y, Caro. Sois drôle. Vas-y, à toi.
7: Amuse-nous.
1: Vas-y, présente-nous. Amuse-nous.
7: Fais-nous rire. Il
1: y a tellement de second degré.
2: Mince. Bah, du coup, j'ai plus rien à vous dire. Non, qu'est-ce que je peux vous dire? Qu'on paye vos courses. Bon, c'est pas hyper drôle, mais c'est utile. 8h20, on paye vos courses sur RFM. Vous pouvez gagner jusqu'à 500 euros.
1: Nul.
2: Dans 3 minutes.
7: Philippe Lelouch, il l'aurait mieux dit.
1: Ah ouais, merci.
2: Non,
1: merci.
2: Mais,
7: voilà.
2: Mais c'est vrai. De toute façon, il est meilleur. Hein. Il n'y a pas à discuter. Je vous donne une info folle sur le développement de votre bébé. C'est insupportable. Le développement de votre bébé, je vous donne une info incroyable dans un instant. Ce sera dans le petit instant copine. Et puis voilà, sinon il y a le meilleur de la musique.
1: Oui, bien sûr. Et il y a des rendez-vous chaque matin, comme celui-là, par exemple, Gary Halliwell avec Training Man. Tout ça, c'est sur RFM. Merci d'être avec nous. Le meilleur des réveils, c'est 6h-10h. On vous embrasse si vous venez de nous retrouver.

0: 8h08, tiens, Heure Miroir, faites un vœu.
1: Touchez votre nez.
2: Voilà.
0: Il y aura du reggae avec UB40 à suivre et puis il y aura les copines de Caro d'abord.
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0: Alors les copines de Caro, c'est vous toutes hein, qui nous écoutez, si vous voulez participer à la discussion ou donner des idées de sujet. 0608 900 920, c'est le WhatsApp gratos de l'émission.
2: Exactement, c'est Marie qui nous a envoyé un petit message, une info très mignonne qui concerne les bébés et le fait que en fait le goût, le sens du goût de votre bébé va se construire avant même sa naissance, c'est-à-dire que pendant la grossesse, le bébé va découvrir déjà certaines saveurs dans le ventre de... Oh non, mais c'est trop mignon parce qu'il y a des chercheurs. Non, les chercheurs, vraiment, ils ont du pain sur la planche. Bah,
0: heureusement qu'ils sont là pour alimenter nos chroniques. Hein, parce que...
1: Qu'est-ce qu'on dirait sinon?
0: C'est les vrais journalistes de l'émission, c'est les chercheurs du monde entier là, qui font les études, c'est-à-dire qu'il y a des mecs qui ont donc interrogé les bébés pour dire, tu te souviens quand t'aimais ça?
2: Quand t'étais pas encore né.
0: T'étais pas encore né, non mais voilà.
2: Pas un petit peu de nous quand même.
0: Bah oui, on est bien d'accord.
4: Heureusement qu'ils sont là quand même les chercheurs, parce que sinon je sais pas ce qu'on dirait.
0: Oui, c'est ce qu'on vient de dire.
2: Exactement. Mais en tout cas, ils ont observé que les enfants exposés in utero à des odeurs comme par exemple la carotte, le chou kale, etc., allaient réagir différemment. Le chou kale. C'est une trend. Qui réagissaient différemment à ces mêmes senteurs plusieurs années plus tard.
0: Tu te rends compte de ce que tu viens de dire? Le chou kale, c'est une trend. Je ne comprends rien à cette phrase.
2: C'est le kale, c'est une sorte de chou particulière. Et ça fait quelques années, si vous avez suivi les magazines féminins, qu'on sait que c'est très bon pour la santé. C'est un chou particulier. Moi, j'aime beaucoup. Kale, voilà, ça s'appelle chou kale et donc c'est une trend sur les réseaux sociaux. Je sais pas quoi vous
0: et
2: dire.
0: Et toi, t'es quelle?
2: Non, moi je suis une trend.
0: T'es une trend, tu vois.
1: Ça veut dire quoi?
2: Oh là là.
0: Bah, trend, c'est un truc à la mode, quoi, voilà.
2: Bon, mais en fait, ça vous intéresse pas du tout parce que vous savez pourquoi ça vous intéresse pas? Parce que vous ne portez pas le bébé dans votre ventre.
1: Non, mais si.
0: Voilà. Et ben,
1: si.
2: Alors que
1: ça
2: nous,
1: intéresse.
2: Vraiment, Lucas, on est.
1: Quoi?
0: Lucas, voilà. Il a dit qu'il voudrait être enceint.
1: Ouais. J'ai dû dire ça, oui. Ça a dû arriver.
2: Bon, bah, si tu fais ça, tu feras attention à ton alimentation, mon Lulu, t'arrêteras de manger des burgers.
1: Je mangerai du chou kale
2: toute la journée.
0: Du chou kale, comme ça, tu seras trend.
1: Voilà.
2: Mais vous savez que, genre, vraie histoire, moi, ma fille, c'est vrai que parfois je lui donne des trucs à manger et je vois sa grimace ou alors un côté genre vraiment contente et je me dis mais ça doit lui rappeler des trucs de quand j'étais enceinte. Elle va dire ah non, elle me refourgue encore des crevettes, je déteste, et je vois sa tête, ça va pas. Ah alors ouais. Que tu vois, c'est la première fois qu'elle en mange vivante.
0: Ok.
2: Ah là là, bah,
0: allez.
2: Bien sale.
0: Non, elle était géniale cette rubrique.
1: C'est super.
0: Voilà, c'était canon.
1: Ouais.
0: Allez, voici UB40 et Red Wine sur RFM. Oui.

0: 8h13 sur RFM. Il y aura à 8h20 RFM paye vos courses. Avec des questions sur des inventions qui ont changé le monde. Je suis dedans. Mais tout de suite, c'est votre vie qu'on va essayer de changer. 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
0: Et on revient tout de suite en musique avec Razorlight. Et America, ça on aime bien, hein, c'est sur FM. Allez, ça va être une belle journée. Je vous souhaite d'avoir une patate d'acier pour toute la journée. Presque, presque, presque le week-end qui arrive. A tout de suite sur RFM.
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0: 8h21 sur AFM. Bientôt Désirless avec Voyage Voyage, que Caro adore.
1: J'adore.
0: Mais tout de suite, c'est l'heure de jouer.
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1: Et il y a trois questions. Vous avez le mode d'emploi, puisqu'il ne change pas. Un chèque qui peut monter jusqu'à 500 euros. Des questions aujourd'hui sur les inventions qui ont changé le monde. On joue avec qui, ma Juju?
3: On joue avec Olivier, qui habite dans le Bas-Rhin à Erstein. Bonjour Olivier.
0: Salut Olivier.
4: Bonjour Caroline, bonjour Philippe, bonjour toute l'équipe.
0: Comment ça va, beau gosse?
4: Ça va, merci.
0: Eh ben, c'est avec plaisir. T'es au boulot ou t'es encore chez toi?
4: Non, je suis à la maison là.
0: Eh ben, profite, on va essayer de te faire gagner 500 balles. Allez.
4: Waouh.
0: C'est parti.
1: Question sur les inventions. Qui a inventé l'ampoule électrique? Thomas Edison, Victor Hugo, Philippe Lelouch.
5: Ça peut être un homonyme.
4: Thomas Edison.
0: Hein. Eh ben, évidemment, 300 balles. Allez, ça y est, ça c'est fait.
1: En quelle année a été inventé Internet? En 1960, en 1989 ou en 2025?
4: 89.
0: Bravo, 400 euros.
1: Waouh, c'est déjà pas mal, Olivier. Yeah. On tente la dernière.
0: Allez, la dernière, elle est simple.
1: Quelle invention doit-on à Gutenberg? La photographie, l'imprimerie ou la Xbox?
4: Ah bah c'est l'imprimerie.
0: Eh ben c'est gagné, 500 euros. Voilà, ça c'est fait. Bravo, on est trop contents.
1: Très très fort, bravo.
0: C'est cool Olivier.
4: Je suis ravi, merci beaucoup RFM, merci, hein. c'est génial.
0: C'est avec grand plaisir, on est trop contents de te faire gagner 500 balles. Il fait beau chez toi dans le Bas-Rhin là?
4: Ouais, plein soleil, ouais.
0: T'as
4: et puis là, avec ce que je viens de faire là, c'est encore plus beau là.
0: On est bien d'accord, c'est une journée qui démarre pas mal ça.
4: Ah,
0: on te la souhaite
4: cool.
0: Excellente ta journée, mon Olivier.
4: Merci Philippe, merci Caro.
0: On t'embrasse très très fort, embrasse les tiens.
1: Gros bisous.
4: Moi aussi je vous embrasse, salut.
0: Bisous. Allez, tout de suite pour vous le meilleur de la musique, c'est Désirless. Ça donne envie de vacances ça. Hein. Voyage, voyage. Allez, c'est parti, c'est Désirless. À tout de suite sur RFM.

0: C'est des chansons comme ça, on les connaît tous par cœur.
1: Voilà, mais quel chef-d'œuvre. J'adore.
0: Chef-d'œuvre, tu vas peut-être un peu loin, mais en tout cas, c'est une bonne chanson.
1: Non, j'assume.
0: Ah, ouais, okay, d'accord. 8h27 sur FM, restez là. Parce

0: Bonne journée, si vous venez de trouver. Tiens, un petit salut à Vincent Richard qui pointe son petit nez.
1: Bonjour, bon
0: dans les yeux. Ça va bien ?
2: Qu'est-ce que je vous aime ?
0: Bon, ouais, nous donc.
2: Oh, c'est tout. Trop mignon, ça.
0: Allez, à tout de suite sur RFM.
3: Nous aussi, hein.
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3: 8h31 sur RFM.
0: Les infos vous sont préparées par Laurence Lenay. Bonjour Laurence.
22: Bonjour Philippe, bonjour Caroline, bonjour à tous. Temps estival aujourd'hui dans toutes les régions et ça va durer quelques jours. La météo détaillée après le flash sur RFM. Les aliments ultra transformés ne sont pas bons pour la santé, nous le savons. Mais de nouvelles études scientifiques publiées aujourd'hui renforcent les connaissances sur leurs effets délétères. Des travaux de l'INSERM menés depuis 2009 sur plus de 100 000 personnes démontrent notamment la dangerosité des colorants alimentaires. Les plus forts consommateurs ont ainsi un risque accru de 38% de développer un diabète de type 2, 21% un cancer du sein. Une proposition de loi pour rendre le Nutri-Score obligatoire sur tous les produits alimentaires et justement sur les rails, ce qui inciterait les industriels à revoir la composition de leurs produits. Le Premier ministre Sébastien Lecornu doit annoncer aujourd'hui au cours d'une conférence de presse de nouvelles aides pour les personnes les plus touchées par les prix élevés du carburant. Les entreprises de dépannage, elles souffrent, elles sont venues de toute la France pour mener ce matin une opération Escargot à Paris. Un rendez-vous est prévu cet après-midi au ministère des Finances. Plus de 300 000 euros de dommages et intérêts. C'est la somme qu'a été condamnée à verser hier à des associations un habitant du Bas-Rhin qui avait tué un jeune lynx à coups de bâton. Le félin affamé avait attaqué une de ses poules en octobre 2024. Et cette personne a aussi été condamnée à 3 mois de prison avec sursis. Le lynx est une espèce menacée, strictement protégée. Le massif vosgien

0: n'abriterait qu'une dizaine de spécimens. Du neuf avec du vieux, Stellantis annonçait le retour de la mythique deux chevaux, cette fois en version 100% électrique. Abordable et peu énergivore, la Dodge devrait être produite en Italie avant de prendre la route en 2028. Et soulagement pour les 2000 salariés de l'usine Stellantis de Rennes, le rapprochement avec le constructeur chinois Dongfeng pour fabriquer une voiture électrique et hybride de la marque Voya permettra de conserver les emplois. En foot, Aston Villa a remporté hier la finale de la Ligue Europa en battant les Allemands de Fribourg 3-0. Et dans la solitaire du Figaro, Tom Dolan a lui remporté la première étape à Vigo en Espagne. Le retour triomphal le mois dernier de Dorothée, eh bien la tournée a été un tel succès que 9 dates supplémentaires sont annoncées en novembre et en décembre prochain. Rendez-vous à Caen, Aix-en-Provence, Montpellier, Orléans, Dijon, Lille, Amnéville, Rouen, avant une finale au Palais des Congrès de Paris où l'animatrice du Club Dorothée s'est déjà produite à guichet fermé à 2 reprises début avril. La billetterie ouvre ce midi.
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2: Lundi, c'était le parapluie, mais aujourd'hui, c'est la casquette et la crème solaire.
3: Ouais.
2: Vous allez glisser dans votre sac. Temps estival sur l'ensemble du pays, avec un ciel bien dégagé, de très belles éclaircies du matin au soir, avec quand même un petit voile à l'est, mais rien de bien méchant. Et il fait assez frais ce matin. Couvrez-vous encore, 10 à 12 degrés à Lille, à La Baule, à Dijon ou à Bordeaux, entre 13 et 15 degrés sur la Côte d'Azur cet après-midi. Tout le monde sera en terrasse, 23 à Dunkerque, 24 à Bourg, 27 degrés à Montpellier, 30 à 32 degrés prévus à Biarritz et à Toulouse, et ça va durer quelques jours, profitez-en.
3: RFM, dans 3 minutes, Caro va vous raconter comment un homme a ruiné son costard le jour de son mariage, mais c'est pour la bonne cause, vous allez voir. Mais tout de suite, c'est Mika sur RFM. A tout de suite.

0: 8h38 sur FM, avant de retrouver Lenny Kravitz, place aux héros.
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2: 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Alors, qu'est-ce qu'on a aujourd'hui sur RFM ?
0: Eh ben, on a un vrai héros, ouais. Pour le coup. Voilà, ça, c'est un vrai acte héroïque. Bon, il a niqué son costume de mariage, mais vraiment, il y a pas de quoi le regretter.
3: On donne son nom parce que c'est vrai que c'est un vrai héros, premier degré, il s'appelle Clayton Cook. Et il était en train de se marier, ça se passait au Canada. Il posait tranquillement pour ses petites photos de cérémonie, vous savez, avec la mariée. Et tout ça se passait au bord du lac, d'un lac en Ontario. Et en fait, ce jeune marié a remarqué à un moment donné, du coin de l'œil, un petit garçon qui était en train de se noyer dans le lac sans réfléchir une seconde. Il a tout enlevé. Il a quitté sa femme.
4: Il a gardé son costume. Le jour de son mariage.
3: Non, mais le temps.
0: Mais elle veut donner trop de détails. Ça, c'est le problème de Caro. Il a enlevé ses vêtements. Il a dit à sa femme, attends, il a plongé.
3: Il a plongé. Il a gardé son costume. Il a interrompu la réception. C'est ça que je voulais vous dire. Il a plongé dans l'eau. Il a ramené l'enfant sain et sauf sous les yeux de sa femme Brittany et du photographe qui, évidemment, a immortalisé le moment. Et tout ça, c'est parti sur les réseaux sociaux, ça a fait le buzz et il a expliqué qu'il gardait toujours un petit œil attentif sur les enfants qui jouaient près du lac. Après, bon, tanas de se marier près d'un point d'eau.
0: Bah, quand il y a des enfants. Oui.
3: Ouais. Donc voilà, donc il a sauvé le petit garçon. C'est un vrai héros. Et le petit garçon s'en est sorti sans blessure et sans problème.
0: Bravo, voilà, Clayton Cook.
3: Héroïque.
0: Allez, la musique maintenant.
3: Oui, bah, si tu veux.
0: T'aurais plongé, toi?
3: Ah mais sans hésiter,
0: robe
3: de mariée ou pas, j'y vais. Après, c'est vrai que quand tu penses au temps que t'as passé à choisir ton costume, la coupe, la couleur, le prix,
0: entre ça et la vie d'un enfant, on n'hésite pas beaucoup quand même. Allez, Lenny Kravitz tout de suite sur AFM. Bonne journée.

0: 8h43 sur FM. 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
0: Allez, avant qu'Aaron nous dise pourquoi on roule à droite en France, c'est vrai, c'est pas con, il roule à gauche en Angleterre,
2: on
0: chez
2: nous
0: à droite. On le saura tout à l'heure. Mais arrive, vous l'avez reconnu, Christophe Maé. Allez, c'est le meilleur de la musique sur FM, on est ensemble jusqu'à 10h. Bonjour si vous venez de nous retrouver, soyez prudents si vous êtes sur la route, hein. Aujourd'hui il fait beau et chaud et ça va durer longtemps. Allez, à tout à l'heure.
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0: 8h52 sur FM, appelle pourquoi Madonna avec La Isla Bonita, on adore, que nous allons retrouver.
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0: Bon, ça, un des premiers trucs qu'on apprend hein, en France, c'est qu'on roule à droite. Mais tu peux nous dire pourquoi alors?
3: Ben ouais, on roule à droite et ça n'a pas toujours été le cas parce qu'au Moyen-Âge, les Français, mais comme les Britanniques d'ailleurs, circulaient tous à gauche. Évidemment, il n'y avait pas de voiture à l'époque, c'était à cheval ou à pied. Et la raison était toute simple, c'est parce que la majorité des gens étaient droitiers et ils portaient leur épée à gauche. D'accord? Donc en fait, quand on marchait ou qu'on chevauchait de ce côté-là, ça permettait d'éviter de s'entrechoquer les lames. Mais tout change à la fin du XVIIIe siècle. Philippe Lelouch.
0: Oui, Caroline Turpin.
3: Tout change.
0: Explique-nous pourquoi.
3: L'arrivée d'un grand chariot venu d'Amérique. Un véhicule qui était tiré par 6 à 8 chevaux, sans siège pour le cocher. Et du coup, le conducteur s'asseyait sur le cheval arrière gauche pour manier son fouet de la main droite beaucoup plus facilement. Et donc du coup, là, il a fallu tout changer et il fallait rouler à droite pour mieux voir les autres véhicules arriver. Et donc l'habitude se répand un petit peu partout, en tant cas en France, en Angleterre, ils n'ont jamais rien changé. Et après, il faut attendre 1893 avec l'augmentation de la circulation pour que cette règle rentre enfin dans la loi française. Voilà. C'était... Non, mais tu savais pas.
0: Non, là, j'ai pas compris.
3: Oui, t'as un peu. Pas compris.
0: Si, j'ai compris.
3: Qu'est-ce que t'as compris?
0: Oui, oui, donc après, il y avait des grands trucs qu'il fallait fouetter, machin. Donc,
4: t'as rien écouté, ouais, en fait.
3: Comme par hasard. Non, mais il a retenu que l'histoire du fouet, tu sais. Il est parti dans... Dès que j'ai dit fouet, là, il est parti dans un autre délire, mais ça n'avait rien à voir avec la voiture.
0: Non,
3: et
0: pas
3: le
0: du
3: côté
0: tout.
3: Droit.
0: C'est parce que j'étais en train d'imaginer le fouet côté droit, mais l'épée, qu'est-ce qu'on en fout? Bon, bref, enfin, bon, on roule à droite, quoi. Ouais, t'as tout compris, toi, Lucas?
4: Ah, moi, j'ai tout compris.
0: Bon, bah, c'est l'essentiel. J'espère que vous qui nous écoutez, vous avez tout compris.
5: Le pire, ça reste ceux qui roulent au milieu.
0: Oui, ah bah
5: alors,
0: ça, oui.
5: On n'en peut plus.
0: Ah bah ça, on n'en peut plus, oui.
5: Ça, c'est pas possible.
0: Ou ceux qui squattent la voie de droite, oh la voie de gauche, pardon, sur l'autoroute.
3: Ah oui, quand ils trop lentement.
4: Voilà. Quand vous roulez à 20.
3: Allez, dégagez.
0: Dégage de là.
3: On est vraiment sympa.
0: Allez, rien que d'y penser, le son que ça monte. Allez, je vais me calmer avec en musique Madonna, La Isla Bonita. Ça, c'est un morceau du soleil. C'est du soleil qui sonne sur toute la France, qui tape sur toute la France, et c'est tant mieux. Bonne journée printanière sur RFM.

0: 8h58 sur RFM. Merci de passer la matinée avec nous dans le meilleur des réveils. On est le 21 mai. Bonne fête au Constantin. Hier, c'était Bernardin. Aujourd'hui, c'est Constantin. On n'en connaît pas beaucoup depuis quelques jours. Mais c'est un joli prénom. À 9h, les infos et Jamelia avec Superstar pour bien démarrer la journée. Restez avec nous. On est ensemble jusqu'à 10h dans le meilleur des réveils. Vous êtes sur RFM. On vous embrasse.
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0: Et les actualités vous sont présentées maintenant par Laurence Launay. Bonjour Laurence.
7: Bonjour Philippe, bonjour Caroline, bonjour à tous. Du très beau temps aujourd'hui dans la plupart des régions françaises, plus de 30 degrés même prévus dans le Pays Basque, la météo détaillée dans un instant. Circulation difficile en ce moment en région parisienne, les entreprises de dépannage mènent une opération escargot en direction du ministère des Finances à Bercy. Elles sont plus de 200 venues de toute la France pour réclamer des aides pour faire face au prix élevé du carburant. Justement, le Premier ministre doit annoncer de nouvelles mesures cet après-midi. Chips, pizzas surgelées ou soupe instantanée, évitez les aliments ultra transformés. De nouvelles études de l'INSERM publiées aujourd'hui révèlent que les colorants alimentaires présents dans ces produits augmentent le risque de diabète de type 2 et le cancer. Les conservateurs, eux, augmentent le risque d'hypertension et de maladies cardiovasculaires. Une proposition de loi pour rendre le Nutri-Score obligatoire sur tous les produits alimentaires et justement sur les rails, ce qui inciterait les industriels à revoir la composition des produits. Trois associations et six particuliers exposés, eux, aux polluants éternels, les PFAS, viennent de saisir la justice pour contraindre l'État à agir pour faire cesser cette pollution. Ces polluants sont partout, dans l'eau, dans l'air, dans les sols. Trop d'arnaques financières sur les réseaux sociaux. Plusieurs associations européennes de consommateurs alertent sur le manque de modération des pubs pour des prêts ou des placements financiers frauduleux. Elles ont saisi les autorités de régulation, dont l'ARCOM en France et la Commission européenne. La course contre la montre en République démocratique du Congo, les organisations humanitaires réclament des moyens supplémentaires pour faire face à la propagation du virus Ebola qui aurait déjà tué 139 personnes, des médicaments, du matériel sanitaire et des moyens humains. Tout ça dans un contexte politique très instable, dans une zone en proie au conflit. L'Ifremer lance une expérimentation d'océanographie à la voile au large de Brest, mais aussi de La Rochelle, des îles Glénan, de la Turballe ou du golfe de Gascogne. 8 campagnes scientifiques prévues d'ici septembre prochain à bord du catamaran Morsco. L'objectif, tester une alternative moins polluante aux navires classiques tout en menant des recherches sur les écosystèmes marins. Aston Villa a remporté hier la finale de la Coupe la Ligue Europa de foot en battant Fribourg 3-0. Et dans la solitaire du Figaro, Tom Dolan a remporté la première étape ce matin à Vigo en Espagne, suivi de Loïs Béréard et de Paul Morvan. Enfin, au rayon jeux vidéo, un personnage tout mignon, culte de l'univers Super Mario. Aujourd'hui sur la Switch 2, c'est Yoshi et le livre mystérieux. Et c'est pour toute la famille.
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8: Un temps agréable, lumineux et chaud dans la plupart des régions aujourd'hui, avec des nuages qui persistent un petit peu dans le nord-est, mais rien de bien méchant. Il fait quand même assez frais ce matin. Vous serez surpris, 10 degrés à Lille, seulement 10 à Bordeaux, aussi à Nantes, 11 à Villeurbanne et 12 à Bordeaux. Mais entre 13 et 15 degrés, déjà sur la côte d'Azur.
0: Oui, c'est pas facile à dire.
8: 15 degrés. Cet après-midi, ça monte pour tout le monde. Il y aura du monde en terrasse. 23 degrés à Dunkerque, 24 à Bourges, 27 à Montpellier et carrément 30 à 32 degrés prévus à Biarritz et à Toulouse.
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0: Bienvenue sur FM, je suis Philippe Lelouch, c'est le meilleur des réveils. C'est tous les jours, de 6h
8: à 10h.
3: Oh là là !
0: Un peu moins d'une heure à passer ensemble encore, ça sent l'écurie. Hein.
8: Ah bah sympa.
0: Il faut faire attention. Oui, ça sent. Mais tu connais pas cette expression, ça sent l'écurie ?
8: Bah ça sent le retour. Ça sent le crottin.
0: Non. Mais non, ça veut dire ça sent le retour. Voilà.
8: Mais le retour à quoi ?
0: À chez soi.
8: Ah, le retour au week-end.
0: Quand on dit ça sent l'écurie, c'est la fin. Ça, tu sais, les chevaux, quand ils sentent l'écurie, ils vont plus vite.
8: Ah, c'est pas une odeur suspecte qui fournira dans le studio. D'accord.
3: Quoique. Quand même, hein.
8: En y réfléchissant bien.
0: Ça peut arriver.
8: 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Le jeu de ouf qui arrive dans moins de... Allez, une dizaine de minutes. 9h15.
0: C'est pas facile de calculer, hein, ouais. 9h15, 10h15.
8: Vous savez, hein, les maths et moi, c'est pas foufou.
0: Allez, un jeu que le monde entier nous envie. Hein. J'exagère peut-être un peu. Bon, pas un peu. Bon. Allez, on devrait quand même bien se marrer avec le jeu du son après, fait par Jérôme. Oui. J'ai eu son qu'on embrasse. Hein. Et Jamelia avec Superstar sur RFM. Bonjour si vous venez de nous retrouver.

0: 9h08 sur RFM et avant Mylène Farmer, pourvu qu'elle soit douce, voici.
1: Alors,
2: le jeu,
0: voici
2: le
0: jeu de Husson.
1: Eh bien,
3: enfin, le jeu montez de Husson.
4: Montez le son.
3: C'est le jeu de Husson sur RFM.
5: Le jeu de Husson à la sauce C'est Jérôme.
1: Oui, exactement.
0: Oh, oh, oh, oh. Voilà.
6: Alors, son âme.
1: J'ai bien compris qu'autour de cette table, il y avait quelqu'un qui savait quasi imiter Charles Aznavour.
5: Ouais.
6: Oui.
1: Bah,
6: attends, ça peut être
0: ça dépend les matins.
5: Ça peut être...
1: Ah oui, quand même. Charles Aznavour, qui est né un 22 mai. On est le 21, on n'est pas loin. Donc du coup, hop, on y va.
5: Très approximatif.
1: Oh, exactement. On va essayer donc de trouver des titres
5: d'Aznavour,
1: de Charles Aznavour.
5: Ouais.
1: Question facile, réponse facile. Mais attention, on ne peut pas utiliser dans la réponse la lettre M.
6: J'ai le droit de jouer.
0: Ok. Bah, évidemment.
5: Vincent, c'est pas que tu as le droit, c'est que tu es obligé de jouer. Évidemment.
6: C'est parti.
1: On commence avec cette chanson triste où tout le monde est réuni autour d'une dame.
5: La AA.
1: Bien joué. Une chanson qui parle d'un temps que les moins de 20 ans.
6: La boée.
1: Bravo.
6: Bah Philippe, t'es où?
0: Ben je
6: au téléphone, j'ai compris, au téléphone.
0: Affligé. Allons-y.
1: Une chanson qui rend hommage à la communauté homosexuelle.
6: Quand ils disent, j'avais raison.
0: Vous le prononcez pas comme.
6: On a dit le M.
0: Quand ils disent.
1: Philippe,
0: parce que
1: c'est le M qu'on peut pas prononcer.
6: Non, mais il est au téléphone.
0: J'étais sur le.
1: Bon, attends, tu vas te rattraper avec celle-ci. Une chanson qui pourrait qualifier le meilleur des réveils.
6: Formidable.
0: C'est formidable le titre, mais pas du tout.
7: Non, mais le titre c'est formidable, mais il a lu sur le texte et effectivement c'est écrit un peu plus grand. Ouais. Donc en fait, quand il triche, il triche mal.
0: Mais
7: quel mauvais tricheur.
0: Mais non, mais allez,
6: en même temps, Jérôme, il met des pièges, il marque formidable.
7: Mais il n'y a qu'à pas tricher.
6: Oui, c'est vrai.
0: Et maintenant, regarde, je vais faire un truc incroyable. Je vais te donner la réponse avant la question. D'accord.
6: Envoyez déjà.
0: Voilà.
1: Ça correspond. Effectivement, à une chanson qui illustre l'enthousiasme d'un artiste qui a envie de réussir.
6: C'était sûr,
1: formidable. Le point final, le super banco.
6: C'est pour moi. Comme d'habitude.
0: Il a le sens de l'équité.
6: Moi, j'aime plein auprès de la direction. Ça commence à bien faire, cette histoire. Vraiment, j'aime plein auprès de la direction. Je peux me permettre juste un petit truc. Je voudrais souhaiter un bel anniversaire à notre Julie qu'on aime, qui est au standard, entre autres, et aux réseaux sociaux, parce que c'est son anniversaire.
0: Mais pourquoi il ne l'a pas dit?
7: Julie,
0: viens ici tout de suite.
5: Viens ici tout de suite.
6: J'ai honte pour vous.
0: C'est ton anniversaire et tu nous le dis pas.
6: Julie, je suis désolé.
0: Elle ne vieillit pas. Mais non.
5: Moi, ça fait 4 ans que je la connais.
0: T'as déjà 17 ans.
6: 63 aujourd'hui. 63.
0: Bon anniversaire, ma Juju. Heureusement, on ne le savait pas.
6: Heureusement que je suis là. Et donc, c'est moi qui ai gagné finalement. Quoi dire
0: si tu veux. Allez, si tu veux, on fait de la musique maintenant.
6: Oui.
0: C'est nous qui allons l'accompagner. Mylène Farmer, on la retrouve sur RFM, c'est maintenant.

0: 9h15 sur RFM. Lady Gaga arrive très vite, mais juste avant, c'est le jeu de ouf.
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0: Bah, le jeu, vous êtes sûr de gagner. Hein.
1: Vous êtes sûr de gagner.
0: Voilà, comme il le dit, c'est bien.
2: Exactement.
0: Pour partir en vacances, Caro.
3: 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Avec qui on joue ce matin, Matt? Julie, et dont bien. C'est l'anniversaire et qu'on embrasse très fort de tout notre cœur.
4: On joue avec Mathilde qui habite dans le Morbihan à Erdeven. Bonjour Mathilde.
0: Oh, salut Mathilde.
5: Bonjour Philippe. Bonjour Caroline.
0: Tu vas bien,
5: comment
0: Mathilde?
5: Allez-vous?
0: Nous, on va très bien. Quel temps il fait dans le Morbihan?
5: Eh bien, ça y est, le soleil est revenu.
0: Ah, ça fait plaisir d'entendre ça dans toutes les régions.
3: Tu sais que Philippe est breton.
0: À moitié,
5: oui. Oh oui, je sais.
0: J'adore cette région de Morbihan, c'est magnifique.
3: C'est magnifique, le Morbihan, c'est sublime.
0: Bon, bah, quoi qu'il arrive, tu le sais, Mathilde, tu vas gagner, hein, tu vas partir en vacances où tu veux. Voilà, le plus difficile pour toi, ça va être d'écouter nos deux chansons où on a remplacé des mots. À toi de trouver lesquels. À tout de suite.
5: D'accord.
6: Car ça, bu sous les bras.

0: Bon, c'est pas très compliqué, Mathilde. Alors, est-ce que t'as trouvé?
1: Ah oui, c'est quelque chose que j'aime pas. Ça pue sous les bras.
0: Oui, voilà, bah ça, moi non plus, j'aime pas ça.
1: Pas libre. Alors, plus de tabouret.
0: Bravo. Bravo. Tu pars en vacances, Mathilde. Bravo. Super.
1: Super.
0: Voilà,
1: trop,
0: c'est canon.
1: Trop bien, génial.
0: Et tu sais avec qui tu vas partir déjà?
1: Oh oui, oui, oui, je vais partir avec mon chéri qui a hâte de partir en vacances.
0: Eh ben, t'as bien raison. Eh ben, profitez bien. Je t'embrasse, toi et toute ta belle région. Et à très vite, ma Mathilde.
2: Gros bisous.
1: Merci, je
0: à bientôt. Bisous. Allez, le meilleur de la musique continue sur FM avec Lady Gaga et Bruno Mars. Et en duo avec Die With A Smile. À tout de suite sur FM.

0: 9h20 sur RFM. Dans quelques minutes, il n'y aura le Il ne peut en rester qu'un d'aujourd'hui avec trois tubes qu'on retrouve dans le RFM Night Fever tous les vendredis et les samedis soirs avec Patanjali. Vous allez voir, ça va pas être facile de départager tout ça. Et puis, on retrouve Will Smith et Bon Jovi aussi qui arrivent. It's now or never. C'est du rock, on adore. Vous êtes sur RFM, on est ensemble jusqu'à 10h dans le meilleur des réveils. Restez avec nous.
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0: tomber d'accord.
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0: Oui. Et aujourd'hui, on va falloir choisir entre trois chansons qui donnent envie de danser.
3: Ouais, ah. C'est sympa, ça va être la bonne ambiance dans le studio. C'est trois titres cultes qu'on peut retrouver d'ailleurs dans le RFM Night Fever de Patanjali, notre copain Patanjali, le vendredi et le samedi, quand ça danse bien, quand ça bouge bien. Mm-hmm. Le premier extrait, c'est ça.
4: Ah oh, ouais. Chaka Khan.
3: Chaka Khan. J'adore dire ce mot, Chaka Khan. Ensuite, on a The Whispers.
0: Ça, c'est du bon son, c'est du funk.
3: Oui, c'est du funk. Et en troisième extrait, allez.
0: Oui, bon bah. Oui, mais là tu mets un titre qui tue le game.
4: Bah oui.
3: Bah attends, tout le monde ne va pas forcément le choisir. Bah. Moi je le choisis.
0: Bah, moi aussi.
3: Stay Alive, pour moi il y a vraiment pas mieux.
0: Moi aussi. Hein.
4: Comment faire voilà. Autre... Allez, vous savez quoi, je prends le contre-pied, je prends Chaka Khan.
0: Ouais, bon, pas bon, c'est. Ouais, mais non.
3: Ouais, mais
0: non.
3: Ça mais
5: fait pas le poids.
3: Parle avec ton cœur. Fais pas un truc stratégique pour faire plaisir.
0: Avec ton cœur,
4: avec
0: tu penses
4: mon cœur, je pense les Bee Gees.
0: Mais bah évidemment, aussi, ils ont tué le game.
3: Voilà, fin du game,
0: on est tous d'accord.
3: Unanimité.
0: Unanimité,
4: ouais, bien sûr.
0: Allez, on l'a déclaré à l'unanimité.
4: T'embête pas, hein. Arrêtez mots.
3: Allez, les amis, on continue cette émission. On est ensemble jusqu'à 10h. Avant de vous parler de. Je sais pas si je peux vous le dire.
0: Si, dis-le.
3: Non. Disons qu'il y a encore quelqu'un qui a tenté de s'introduire un objet dans un endroit où on ne devrait pas introduire de telles choses.
4: Ah,
3: du coup, ça me gêne un petit peu. En attendant, non, je vais quand même vous le dire. Vous allez voir, c'est assez étonnant. En attendant, il y a Ed Sheeran qui arrive sur RFM. Il est là avec Camera.

0: 9h33 sur FML, danse, elle chante. Elle est totalement polyvalente, hein, cette Caroline Turbide.
1: Mal, mais bon, elle le fait quand même.
0: Oui, mais faut mieux faire, oui. Allez, on va retrouver Ed Sheeran à la suite et de le meilleur de la musique, mais pour l'instant, on va essayer

0: 9h41 sur AFM. Avant d'écouter Renan Luce et sa lettre, voici notre héros du jour.
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0: Alors là, Caro, je vais te le dire, tu vas te démerder avec cette histoire. Je veux pas en entendre parler.
3: Qu'est-ce qui se passe ?
0: Elle va tout expliquer.
4: Elle est toute rouge déjà. Franchement, je suis hyper mal à l'aise. C'est vraiment, il y a des gens qui ont des idées un peu farfelues.
0: Farfelues,
4: le moins qu'on puisse dire. Parce qu'on en connaît des histoires de gens qui se mettent des choses un peu bizarres
0: dans la nuit
4: où ils devraient
0: se mettre.
4: Et bien là, il y a un homme de 54 ans. Il n'a pas trouvé mieux pour pimenter sa petite vie intime que choisir une haltère de 2 kilos. C'est-à-dire que vous voyez quand même l'objet, d'accord, avec donc 20 cm de long, 5 cm de diamètre, d'accord. Il n'a même pas enlevé les...
0: Alors attends, bon, visualise. Le mec était tout seul.
4: Ouais, il était tout seul.
3: Bah, il voulait se muscler
4: la nuit. Voilà, je vous laisse dire ce mot. Et alors évidemment, ça ne s'est pas du tout passé comme prévu.
0: Non, évidemment, il y a des chances.
5: Non.
0: C'est pas tellement fait pour ça.
5: Ah,
0: on aurait pu lui dire à Jean-Pierre.
5: Jackie, t'es sûr que tu veux te mettre ça dans le fion? T'es vraiment sûr?
4: Mais arrête d'en rajouter. Non, mais l'objet est resté coincé.
5: Ah bah oui.
4: L'objet est resté coincé, donc il a dû partir aux urgences. Et les médecins n'ont pas réussi à extraire, si vous voulez, l'objet avec une simple pince. Donc il a dû employer les grands moyens, extraction manuelle par les chirurgiens.
3: Déjà,
4: oui, Lucas.
3: Alors pardon, je vais en rajouter un peu, mais déjà je suis étonné que dans le premier sens ça soit passé.
5: Bah oui.
3: Sur le retour ça passe pas, on a compris.
4: Voilà.
0: Il y a quand même une grande solitude derrière.
4: Mais l'excuse que tu dois trouver, c'est-à-dire c'est quoi? Je faisais de la muscu, j'ai glissé, j'ai dire la vérité.
3: Ah, tu peux rien dire là.
0: Là tu te dis j'ai tenté.
5: Et j'ai perdu.
0: Pardon, messieurs. Ah. Messieurs, dames.
4: Oui. Belle histoire.
3: Après ce moment-là, t'as plus honte de rien. Ça, c'est.
0: Là, t'as négocié directement avec la honte. Là. Voilà.
4: Bon, en tout cas, ça vous a bien inspiré. Je me suis sentie
0: C'est toujours
4: moins
0: drôle,
4: sale que ce que je pensais. Vous voyez, ça me fait plaisir. Vous avez tous participé activement à ce débat.
3: Comment passer à côté
4: Et comment poursuivre, surtout
0: Comment faire la transition avec Renan Luce et sa lettre d'amour? Voilà, bon, on l'a fait. Allez, on prend tous les risques. Vas-y. Allez, Renan Luce maintenant, avec la lettre sur RFM.

0: Oh là là, ça y est, c'est déjà fini. Ouais. Vincent voilà. Richard, on va aller en terrasse, on va te laisser les clés.
1: C'est dégueulasse.
0: Mais non, il fait beau.
2: Mais rejoins-nous à midi.
3: Ah, ok, d'accord.
0: Mais tu sais ce que j'avais envie de te dire tout à l'heure. Dis, ça fait combien de temps que t'as pas vu une fleur des champs? Parce que c'est bien, à la maison, il y a le printemps qui chante. Pourquoi on n'a pas une chanson comme ça, bien patate, tu vois, qui chante le soleil, la campagne, le printemps, tu vois.
2: Après, on rajoute ça pour demain, on se rajoute ça sur la liste. Allez, on verra si ça passe,
0: Tu sais quoi, on t'attend pour déjeuner, t'es là jusqu'à midi. Nous, on revient demain matin 6h pour une journée encore plus belle qu'aujourd'hui. Aujourd'hui, on vous embrasse très très fort. À tout à l'heure, bon appétit.
3: On pourra gros bisous.
4: On peut pas faire l'émission de demain sur une terrasse.
2: Super. En maillot, tiens, je vous le dis depuis le début de la semaine.
0: C'est une bonne idée ça.
3: Non, pas en maillot.
0: Non, mais peut-être une délogue, peut-être partir quelque part. C'est ce que j'ai dit.
4: C'est
0: ce que
4: j'ai dit. Un petit truc comme ça qui se profile.
3: Tu veux dire
4: quelque part au soleil, par exemple.
3: Au soleil, peut-être isolé un tout petit peu de la France.
0: Peut-être.
3: En France, mais pas en France.
0: Ah, tu verras.
3: Je dis ça, je ne dis rien.
0: On verra.
3: Mes petits loulous, profitez de la terrasse. Je vous rejoins tout à l'heure. Je vous embrasse.
0: Allez, gros bisous. À demain, tout le monde.
2: Bisous à demain.
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4: Et les 10h. Et qu'est-ce que je suis content de vous retrouver. Bienvenue à vous, c'est Vincent Richard à la suite du meilleur de la musique. Tout de suite, Tasmin Archer, Amel Bent et Bob Sinclair pour commencer World on.

0: de temps en temps et Grégory Lemarchal sur RFM. Belle matinée, très content de vous retrouver. Un excès de joie, mais parce que je suis vraiment très très heureux de vous retrouver, c'est Vincent Richard. Excellent jeudi à vous, ça y est, c'est la bascule, hein. Quasiment le week-end qui s'annonce estival sur toute la France. La chaleur va monter d'un cran et c'est déjà le cas, hein, évidemment, avec ce cadeau absolument énorme que l'on vous offre sur RFM, puisqu'on vous offre 50 000 euros. Je vous en reparlerai évidemment et je vous parlerai de votre week-end. N'oubliez pas, demain et samedi, 20h-22h, on fait la fête ensemble, hein, sur RFM. On s'occupe de mettre l'ambiance avec Yann Muller qui mixe, qui remixe tous vos titres préférés. Ça s'appelle RFM Party Mix. En attendant, la suite du meilleur de la musique est là. Un petit air de week-end justement signé Corona. The Rhythm of the Night. On s'écoutera également Adèle et Christophe Maé et La Lune sur RFM.
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0: C'était un extrait de Charlotte Cardin, Tant pis pour elle, sur RFM.
1: Allez, c'est reparti pour la suite du meilleur de la musique. On va s'écouter Corona, comme un bon petit souvenir qui donne chaud au cœur. The Rhythm of the Night. Christophe Maé, tout de suite, voici Adèle. Petite douceur, Set Fire to the Rain sur RFM.

0: RFM, c'est que de la joie, de la bonne humeur. Hein. Michael Field avec Moonlight Shadow sur RFM. 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
0: 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On va se régaler avec Jeanne Mas dans quelques instants et les années 80 dans Rouge et Noir. Eagle Eye Cherry pour les années 90 et les années 2000 tout de suite avec Telly Furtado sur RFM.

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1: Magnifique. Beyoncé, If I Were a Boy sur RFM. Et vous l'avez entendu tout à l'heure. Hein. 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Et ça, c'est tout ce qu'on vous souhaite. Pour ce qui est de la suite du meilleur de la musique, moi, ce que je vous souhaite, évidemment, c'est que le meilleur. Et ça tombe bien. C'est là. Sting arrive, Génération Céline, et puis on va s'écouter également Mojo. Avec Lady, et c'est juste après ça sur RFM.
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2: Il est 11h. Non, je vous ai menti, il est 11h01. Bienvenue, c'est Vincent Richard, tout va bien avec Génération Céline qui arrive. Sting, mais tout de suite, voici Mojo, quand même petit air de week-end, Lady.

0: parce qu'on vient de loin et Corneille sur RFM et peu importe d'ailleurs où vous êtes, hein, d'où vous venez, il y en a deux le matin qui se chargent de vous réveiller du mieux possible en tout cas, et je dois vous avouer que c'est très réussi, hein. Il nous donne un bon coup de boost, une bonne dose de bonne humeur, il se charrie, ça rigole énormément, ça fait du bien quand même, des vrais rayons de soleil d'ailleurs, c'est de là et c'est deux, c'est Philippe Lelouch et c'est Caro, c'est tous les matins de 6h à 10h pour bien vous réveiller et continuer cette matinée en leur compagnie, le meilleur des réveils, clairement ça porte bien son nom, écoutez, vous allez adorer, je vous le garantie. Voilà. En attendant, ce qu'on peut faire, évidemment, c'est de s'écouter le meilleur de la musique. Ils adorent ça aussi, les copains du matin. Les Innocents seront là dans quelques instants. Taylor Swift, et puis on va s'écouter aussi, ah, oh, j'adore, Mystique. Scandalous. J'ai envie de chanter. Et si vous avez envie de bouger, de chanter avec le soleil qui fait, là, vous avez rien, aucun problème. C'est juste après ça, sur RFM.
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0: Le meilleur des années 80, signé FR David avec Worlds sur RFM. La suite arrive dans quelques instants avec Queen, Charles et Eddie, Natacha Saint-Pierre et Pascal Obispo. Tout de suite, Pascal d'ailleurs, qui sera l'invité, pas ce dimanche-là, mais dimanche prochain, de Bernard Montiel. Voici Mourir demain sur RFM.
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0: L'aime d'amour, Alizé, moi Lolita sur RFM pour vous laisser. Le week-end arrive tranquillement mais sûrement demain. N'oubliez pas évidemment de Voice la suite, en l'occurrence les demi-finales. Hein, c'est donc ce samedi 21h10 avec toute la troupe, Lara Fabian, Amel Ben, Taïk et Florent Pagny. Évidemment, c'est avec RFM et c'est sur TF1. La suite arrive dans quelques instants avec Green Day, entre autres, évidemment. Le meilleur des réveils, c'est demain à 6h et moi je vous retrouverai à 5h pour le meilleur du meilleur des réveils. Prenez soin de vous et des autres. C'était Vincent Richard. Et à demain matin, bye bye.
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21: Sur RFM, nous adorons Lady Gaga.

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2: Il est midi, merci d'avoir choisi RFM. Les infos tout de suite avec Grégory Macky. Bonjour Grégory.
3: Oui, bonjour Vincent, bonjour à tous. Allez, c'est parti pour le show. La barre des 30 degrés franchie cet après-midi au sud du pays. Le mercure pourrait sensiblement aussi au nord. Vos conditions météo détaillées à la fin de ce flash. Le gouvernement prépare un nouveau paquet d'aide pour le carburant. Sébastien Lecornu doit annoncer à 17h un élargissement du soutien aux gros rouleurs sur fond de tensions durables au Moyen-Orient. Un probable coup de pouce aux entreprises également pour encourager le versement de primes aux salariés. C'est aussi la conséquence du conflit au Moyen-Orient. L'activité du secteur privé en France connaît son plus fort recul depuis 5 ans et demi au mois de mai. L'enquête publiée ce matin par S&P Global dresse un constat alarmant de la santé de l'économie du pays en évoquant même un risque de récession. Nous en consommons quasiment tous les jours alors qu'ils ont un impact sur notre santé. Les colorants alimentaires augmentent le risque de développer un cancer, un diabète de type 2 ou encore de l'hypertension. Résultat de nouvelles études scientifiques publiées ce jeudi par l'Inserm. Ce sont les produits ultra transformés avec additifs qui sont pointés du doigt. La santé toujours, après les industriels visés par plusieurs plaintes. C'est au tour de l'État d'être mis en cause pour sa responsabilité dans la pollution au PFAS. 3 associations et 6 particuliers ont saisi la justice pour contraindre l'État à agir contre la contamination de l'environnement et du corps humain par ces fameux polluants éternels. Et puis elle a fait un retour triomphal le mois dernier, replongeant en enfance des milliers de spectateurs. Dorothée sera de retour sur scène en fin d'année. 9 dates supplémentaires en novembre et décembre prochains. Caen, Aix-en-Provence, Montpellier, Orléans, Dijon, Lille, Amnéville, Rouen avant un final au Palais des Congrès de Paris. La billetterie ouvre justement eh bien, ce midi.
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3: La barre symbolique des 30 degrés sera franchie cet après-midi dans le sud-ouest. 32 même localement en Nouvelle-Aquitaine, 31 à Toulouse, sur la côte méditerranéenne, 28 degrés attendus à Marseille. L'ambiance n'est pas loin d'être estivale, également sur la moitié nord du pays. 25 degrés en prévision cet après-midi à Paris, 24 à Rennes et Strasbourg. Côté ciel, soleil généralisé, juste quelques très légers passages nuageux sur les côtes bretonnes et normandes ainsi que sur les frontières de l'Est, mais c'est presque anecdotique. Ce très beau temps va se poursuivre avec une chaleur encore plus intense à partir de demain. Bel après-midi avec le meilleur de la musique sur RFM.

0: Abdul pour le meilleur des années 80 sur RFM Straight Up. Ça fait top 10 dans plein de pays, hein, cette histoire, et notamment aux États-Unis. Salut la compagnie, ravi de vous retrouver. Moi, c'est Paul de Montreuil avec à tout moment un nouveau signal, vous le savez, pour jouer et gagner peut-être les 50 000 euros en jeu en ce moment sur RFM. 40 000 euros pour vous, 10 000 euros pour la personne de votre choix. On est dans un concept de partage. On partage l'argent, on partage la musique aussi, avec à suivre Jennifer Lopez, Love Don't Cost a Thing. Sympa, hein? Angoon arrive également, et David Guetta avec Teddy Swims et Tones and I, Gone Gone Gone sur RFM. Ne bougez pas.
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3: 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Qu'est-ce qui me restera ?

0: 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C'était un extrait de Claudio Capéo, Qu'est-ce qui me restera, sur RFM.
1: Belle journée avec RFM et le meilleur de la musique. Bon appétit si vous êtes à table, tout va bien. On est accompagné avec franchement de la bonne musique, c'est le concept. Angoon qui arrive pour le meilleur des années 90 et Jennifer Lopez juste avant sur RFM.

David Guetta, Teddy Swims et Tones and I sur RFM, et on enchaîne avec un incontournable des années 80, Jean Schultes, Confidence pour Confidence. Alors vous considériez peut-être Jean Schultes comme un chanteur un peu chanceux de la variété des années 80, comme il y en a eu plein, mais c'était un musicien d'élite. Jean Schultes est entré au conservatoire de Paris à 14 ans et a décroché un premier prix de percussion. Il a été ensuite batteur pour Johnny Hallyday, Michel Jonas, Hugo Frey ou encore Maxime Le Forestier. C'est un vrai artiste.

meilleur des années 90 avec All That You Want, Days of Base à l'instant à 12h44 pendant la pause déj. Franchement, ça passe bien, ça fait du bien. Merci d'être là sur RFM avec le meilleur de la musique. Suite tout de suite avec Daniel Balavoine, avec Amy Winehouse et Marc Lavoine. Le parking des anges, c'est sur RFM. Bonjour.

0: Daniel Balavoine sur RFM. Daniel Balavoine régulièrement repris par les candidats The Voice parce que c'est une vraie performance à chaque fois. Évidemment, il y a une tessiture, un cri du cœur dans les chansons de Daniel Balavoine. C'est toujours très puissant. On verra samedi quelles sont les chansons choisies par les candidats de la saison 15 de The Voice. Samedi, c'est la demi-finale à 21h15 sur TF1 avec RFM. Et comme c'est en association avec RFM, on est présent dans les coulisses. La chronique The Voice avec les indiscrétions, c'est tous les vendredis dans le 16-20 avec Patangeli sur RFM. Dans un instant, Jean-Jacques Goldman, il suffira d'un signe. Miley Cyrus qui arrive également et Rihanna, c'est la suite du meilleur de la musique. Ne bougez pas d'un poil.
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0: On sera là comme chaque matin. Et cet après-midi déjà, on savoure le meilleur de la musique. Avec Miley Cyrus, Jean-Jacques Goldman et tout de suite Rihanna. Il est 13h, bienvenue.

0: Alain Souchon sur RFM, l'amour à la machine. On peut laver beaucoup de choses en machine, plus que ce qu'on pense d'ailleurs, hein, dans un filet ou dans une tête d'oreiller. On peut très bien laver les éponges de la cuisine, les serpillères à franges, les chaussures et même des Legos et des jouets en plastique. C'est vraiment chouette, une machine à laver. Mais c'est pas miracle non plus pour la planète, hein. Le lavage des textiles synthétiques est responsable de 35% de la libération des microplastiques dans l'environnement. Ça part de nos machines à laver, hein. C'est la première source devant l'abrasion des pneus et les poussières urbaines. Et puis après, les microplastiques, on les retrouve partout, dans les rivières, les océans. On en a trouvé même de la fosse des Mariannes jusqu'au mont Everest. Vous écoutez RFM, c'est le meilleur de la musique, avec à suivre Joan Osborne. Oh, j'adore ça. One of Us pour le meilleur des années 90, juste après Garou et Céline Dion, Sous le vent.
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16: Vous écoutez Alex Warren, Fever Dream.

0: C'était un extrait de Alex Paren, Fever Dream, sur RFM.
1: Qui fait Garou, qui fait Céline Dion? C'est un incontournable des soirées karaoké. Le très joli karaoké, d'ailleurs, on dit. Le très joli Sous le vent de Garou et Céline Dion. S'écouter se chante maintenant sur RFM. La belle journée à vous.

Les aventures de Bob Moran sur RFM, l'aventurier dans le meilleur des années 80. Bon jeudi, on approche doucement mais sûrement d'un nouveau week-end de 3 jours. Oh oh. Et on le fait avec le meilleur de la musique. Voici Milo. 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

0: RFM avec Lucy Pearl qu'on vient d'écouter à l'instant. Don't mess with my man. J'espère que ça vous plaît. Ça fait partie des genres de sons d'ailleurs qu'on retrouve régulièrement dans l'émission de Patanjali. 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Donc, quelle que soit votre soirée, donnez-lui du mordant, du dansant. Branchez-vous sur RFM, vous ne serez pas déçus. Et ça peut même habiller la finale de la Coupe de France hein, demain, pourquoi pas. Lens et Nice sur le terrain et RFM dans vos oreilles. Vous restez connectés à suivre. Il y a Alliance Ethnique, Daniel Pauter et Chabouzet sur RFM.
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2: Oui, bienvenue à la maison, le meilleur des années 90 sur RFM pour cette nouvelle heure. C'est avec Alliance Ethnique, simple et funky. Trop bien, on écoute ça juste après Daniel Potter.

RFM avec Chabouzé à l'instant, la guitare la plus cool grattée pour ce titre A Bar Song. Et pour la suite, il y a Madonna, le nouvel album de Madonna, Confession 2. Ça sera cet été, la suite de Confession on the Dance Floor. Il y a déjà des titres qui ont été dévoilés dans un club de Los Angeles, ça a l'air incroyable. Voici Into the Groove sur RFM.

0: il avait les mots. Les éléphants ont aussi les mots apparemment. Il y a une étude basée sur l'observation de deux troupeaux sauvages au Kenya qui montre que les éléphants utilisent non seulement une vocalisation spécifique pour chaque individu, mais qu'ils reconnaissent et réagissent à l'appel qui leur est destiné, en gros à leur prénom. Ils inventent un mot pour chaque congénère, comme nous le faisons avec les prénoms. C'est une forme de pensée abstraite. Ils sont forts, ces éléphants, physiquement et cérébralement, donc aussi apparemment. Dans un instant sur RFM, la suite du meilleur de la musique. On va y retrouver les Rembrandts. Générique culte de la série Friends. Ed Sheeran arrive également et Kevin Little, Turn Me On sur RFM. Tout ça sans oublier l'arrivée du signal. 50 000 euros cash à gagner dans très peu de temps maintenant. Restez connectés.
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0: Vous écoutez Auria, soirée mondaine.

0: C'était un extrait de Oria, soirée mondaine, sur RFM.
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0: François Feldman sur RFM. Bon après-midi les amis, c'est jeudi. On vient d'écouter Joue pas. J'allais vous proposer l'inverse. Jouez donc, RFM vous offre gros, très très gros.
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0: 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Après, ce sera trop tard.

0: Et bon après-midi, dans un instant on va écouter Michael Jackson qui vient de décrocher un record jamais atteint de son vivant. Il a atteint pour la première fois la première place du prestigieux classement Billboard Artiste 100. C'est le palmarès des artistes les plus performants aux États-Unis, donc ça compile un peu tout, hein. Les résultats de streaming, les diffusions radio, les ventes d'albums et de singles. Comment c'est possible? Comment a-t-il fait Michael Jackson de là où il est? Eh bien, parce qu'il a placé 6 chansons dans le Billboard Hot 100 ces derniers jours, grâce au film, hein, bien sûr, le biopic Michael. Donc voilà ce qu'il faut pour redevenir numéro 1. Il faut un bon biopic. Smooth Criminal, c'est le titre que je vous ai choisi pour la suite. Michael Jackson sur RFM, avec Christophe Maé aussi, et Grégory Lemarchal. Bienvenue sur RFM, c'est le meilleur de la musique.
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0: Alanis Morissette sur RFM. And in my pocket, la main dans la poche. C'est le geste qu'on fait, mettre la main dans la poche quand il faut sortir la carte bleue à la caisse du supermarché. Et c'est douloureux. Je mets ma main dans la poche, mais j'aimerais bien ne pas avoir à le faire. Pour des courses moins douloureuses, RFM vous les paye, hein, vous êtes au courant de ça. 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Zen avec Zazie, c'est dans un instant. Alex Warren également et Lady Gaga sur RFM. Poker Face. Allez!
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1: Vous écoutez Pascal Obispo et Francis Cabrel. Il faudrait que pleuve l'amour.

C'est joli, hein, ces harmonies de voix. Alex Warren avec Eternity sur RFM. Et le meilleur de la musique pour la suite, c'est avec Amel Bent et avec Jennifer Warnes et Bill Medley.

Bon après-midi avec The Cranberries. Ça fait partie des groupes qu'on peut retrouver dans le Bryan Adams Radio Show, l'émission du boss de la pop depuis les années 80. Bryan Adams s'installe sur RFM tous les dimanches soirs pour nous faire écouter ses coups de cœur, nous raconter la musique et puis partager ses créations. Le Bryan Adams Radio Show, c'est tous les dimanches à minuit pour dire non à la fin du week-end. Et puis en plus, dimanche prochain, ce sera veille de jour férié. Donc là, pas d'excuses, minuit ou pas. J'espère que vous serez là à l'écoute du Bryan Adams Radio Show. Niagara pour la suite, Jason Mraz aussi et Imagination tout de suite, Just an Illusion.

0: Le meilleur des années 80 avec Niagara et un nom tout en onomatopée. Chicky Boom. Au Laker, le temps estival est de retour avec des températures d'été. On avait peut-être vu ça dehors. Et Patangeli est de retour aussi. Il arrive pour le 16-20 avec peut-être un signal pour les 50 000 euros. Qui sait. Et pour sûr, le meilleur de la musique, quoi qu'il en soit, avec Dasha, Stéphane Echer et Beyoncé qui arrive. Belle fin d'après-midi. C'était Paul de Montreuil. On se retrouve demain sur RFM. Ciao.
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11: Il est 16h, bel après-midi et bienvenue dans le 16-20 RFM. Patanjali, voici le meilleur de Beyoncé et Stéphane Escher. C'est ça, la musique d'RFM.

0: Mylène Farmer sur RFM. Un petit conseil, si vous aimez Mylène Farmer comme nous, dans la semaine qui vient, restez bien branchés sur RFM. On vous réserve quelque chose.
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0: Et bonjour les amis, bienvenue, merci d'être là, comme chaque après-midi peut-être. 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Et on écoute le meilleur de Black dans un instant. Sans Elvis Presley, cette chanson n'aurait pas existé. Et elle est belle, cette chanson. Secret de Wonderful Life dans un instant sur RFM, la radio qui paie vos courses demain matin.
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27: Vous écoutez Taylor Swift, Hope Light.

0: Génération Céline, l'hommage spectacle de Céline Dion, ce sera en tournée avec RFM dans toute la France à partir de septembre.
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0: Tous les après-midi, je vous raconte l'histoire secrète de vos tubes préférés. Voici un tube magnifique. Lui, c'est Black et son tube, c'est Wonderful Life. Son vrai nom était Colin Verncombe. C'était un chanteur de punk, puis ensuite de jazz. Il a fait tous les styles. C'est Elvis Presley qui lui a donné envie de faire de la musique. Et en fait, ce tube, c'est une histoire incroyable de suite de malchance et de coups durs. Il a écrit cette chanson déjà de façon ironique, parce que Wonderful Life, c'est J'ai une vie merveilleuse. Il l'a écrit à la fin de l'année 1985, où il venait, tenez-vous bien d'avoir, un accident de voiture. Sa mère était malade. Il avait été viré de sa maison de disque. Son mariage partait en lambeaux et il n'avait plus d'appartement. Donc, il a écrit « Je vis ma meilleure vie ». Voilà, comme ça, de façon ironique. Il a écrit une dizaine d'albums sous son vrai nom et sous le nom de Black, mais il n'y a que Wonderful Life qui a vraiment fonctionné. Et la malchance frappera une dernière fois de façon tragique pour lui en janvier 2016, quand il se tue lors d'un autre accident de voiture, quand le sort s'acharne, c'est un truc de dingue. J'ai sélectionné pour vous les plus belles reprises de Wonderful Life, celle de Zucchero. Il y a aussi Kim Wilde qui la chantait. Sans oublier Imani, de rythmé. 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Et puis aussi en podcast, hein, sur toutes les plateformes. C'était l'histoire de Wonderful Life de Black.

0: Ne vous posez pas de questions sur RFM, c'est toujours le meilleur de la musique. La preuve avec Coldplay, Clocks. Attention.
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0: 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On écoute ensemble Nelly Furtado dans un instant. Vanessa Paradis, David Guetta et Teddy Swims. 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
2: 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Il est 17h sur RFM. Nelly Furtado, juste après le flash, Jérémy Desiderati, bonjour.
3: Bonjour Pat, bonjour à tous. Des centaines de familles endeuillées et un procès à la portée symbolique. Après avoir été relaxés en première instance, Airbus et Air France ont été condamnés aujourd'hui par la cour d'appel de Paris pour homicide involontaire dans le crash du Rio Paris. Près de 17 ans après le drame qui a coûté la vie à 228 personnes, les deux sociétés doivent verser l'amende maximale de 225 000 euros. En dernier recours, Airbus annonce un pourvoi en cassation. Coup de pouce imminent de la part du gouvernement. Sébastien Lecornu va tenir une conférence de presse dans les prochaines minutes. Face au prix des carburants, le Premier ministre doit dévoiler de nouvelles aides pour les secteurs les plus touchés. Après une opération escargot sur le périphérique parisien, ce matin, les dépanneurs ont été reçus au ministère de l'économie en début d'après-midi. Ils réclament plus de soutien de la part de l'État. Annonce d'autant plus attendue que l'été risque d'être tendu sur le marché du pétrole. Un marché qui pourrait basculer en zone rouge si la situation s'enlise encore au Moyen-Orient. C'est l'Agence internationale de l'énergie qui tire la sonnette d'alarme aujourd'hui. Le directeur de l'AIE redoute une pénurie d'offres en juillet et en août, au moment où la saison des voyages commence. Et puis eux vont devoir avoir du gaz d'entrée de jeu. Le tirage au sort de Roland-Garros a eu lieu cet après-midi. Gaël Monfils, pour sa dernière porte d'Auteuil, sera face à un autre tricolore, Hugo Gaston, au premier tour. Le numéro 1 français, Arthur Fils, va devoir se défaire du vétéran suisse, Stan Wawrinka. Autre vétéran, Novak Djokovic, jouera ses premières balles contre le tricolore Giovanni Mpeci-Pericard. Double finaliste l'an dernier, Loïs Boisson sera opposée à la 22e joueuse mondiale. Début du tournoi dimanche à 11h.
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3: Ambiance, terrasse et crème solaire partout en France. Aujourd'hui, grand soleil partout encore en cette fin d'après-midi avec un air un peu plus respirable dans la moitié nord. Comptez 22 degrés à Brest, 23 à Lille ou encore 25 degrés dans la capitale, alors que le thermomètre affiche encore plus de 30 degrés dans le sud-ouest. De quoi donner la tendance pour demain où les éclaircies seront légion une fois de plus. Journée estivale au programme avec des pointes jusqu'à 35 degrés entre Bordeaux et Biarritz. Effet plutôt rare, il fera plus chaud à Lille et à Brest que sur la promenade des Anglais à Nice.
2: Bon après-midi les amis, merci d'avoir choisi le 16-20 RFM. Voici un des tubes de l'été qui arrive. Le nouveau classique David Guetta, Teddy Swims et Tones and I. Et juste avant, Vanessa Paradis en concert ce soir dans la capitale. Et puis Nelly Furtado, Say It Right. Bienvenue dans le 16-20 RFM.

0: Le meilleur des années 80 sur RFM, Philippe Lafontaine. Est-ce que vous êtes prêt à partir avec la personne de votre choix pour un séjour paradisiaque dans un 4 étoiles, l'hôtel Madeloc? C'est à Collioures, région fantastique, hôtel vue panoramique, piscine, bonheur. Pour jouer avec moi dans moins d'un quart d'heure à la Battle RFM et répondre au plus grand nombre de questions, des questions musique, un petit peu de culture générale, la battle entre deux auditeurs, deux auditrices, vous envoyez 16-20 par SMS au 7-39-16. Je vous attends, bonne chance, 16-20 au 7-39-16, on écoute Lady. Vite, je suis pressé d'être en week-end, moi. Il y aura aussi Nathalie Cardone et Indochine sur RFM, la radio qui vous offre ça.
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Bon après-midi, bienvenue dans le 16-20 RFM. Patanjali, je vous offre un séjour dans un 4 étoiles à Collioure, l'hôtel Madeloc. Et puis, on écoute le meilleur de la musique, ça vous dit en non-stop, Lady Nathalie Carden et Cool and the Gang.

0: A de suite sur RFM, le meilleur de Cool and the Gang, Genesis, Arieux.
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0: Les plus beaux cadeaux sont ici chaque après-midi et toute la semaine. Chaque après-midi, je vous offre un séjour à l'hôtel 4 étoiles Madelox, c'est à Collioure. C'est magnifique, aussi bien l'hôtel que la ville. J'accueille Émilie. Bonjour Émilie.
3: Bonjour Pat.
0: Salut les Landes, à Dax.
3: Exactement.
0: Et puis Sabrina qui est à Grenoble. Bonjour Sabrina.
4: Bonjour Pat.
0: Émilie et Sabrina, elles ont envoyé 16-20 par SMS au 739-16. Elles ont été tirées au sort. Et maintenant, je vais déclencher deux fois le chrono de 30 secondes et vous devez répondre au plus grand nombre de questions, musique et un peu de culture générale. Émilie, on commence avec toi. C'est parti?
3: Oui. Oui.
0: Attention, c'est parti pour 30 secondes. Qui chante Morgane de toi en 1983? Oui. Science, quelle planète est la plus éloignée du Soleil? Neptune, Uranus ou Pluton?
3: Pluton.
0: Non, c'est Neptune. Blind test, comment s'appelle ce groupe?
3: U2.
0: Mathématiques, 26 moins 9.
3: 15.
0: Non, 17. Lequel de ces artistes n'est pas coach dans la saison actuelle de The Voice? Taïk, Amel Ben, Christophe Willem.
3: Christophe
0: Willem. Oui, bonne réponse avant le gong. Ouah, c'est chaud, hein, la battle 30 secondes. Monsieur l'arbitre.
5: Ça fait trois bonnes réponses pour Émilie.
0: Et j'en profite pour vous saluer, monsieur l'arbitre, que je n'ai pas
5: fait. Oui, c'est gentil.
0: Ça fait trois bonnes réponses. Sabrina, c'est ton tour. Sabrina, respire. Tout va bien se passer. Attention, 30 secondes, c'est parti. Qui chante Foule Sentimentale en 1983?
3: Alain Souchon.
0: Oui, science, quelle est la planète la plus chaude? Mercure, Vénus ou Mars?
3: Mars.
0: Non, c'est Vénus. Blind test, comment s'appelle ce groupe? Tu peux passer.
3: Je passe.
0: REM, mathématiques, 24 moins 8.
3: 18.
0: Non, 16. Lequel de ces artistes n'est pas coach dans la saison actuelle de The Voice? Ah, et ben non, ça fait combien? Ça fait, c'est pour Émilie.
5: Eh oui,
0: c'est pour Émilie. Eh, les mathématiques, on n'est clairement pas dans le
3: ah, du pays.
0: Émilie, c'est toi qui remportes cette battle aujourd'hui. Sabrina, je t'envoie évidemment un cadeau RFM. Personne ne repart les mains vides. Et j'espère que tu rejoueras vite avec nous depuis Grenoble.
3: C'est gentil.
0: On t'embrasse,
3: merci.
0: Sabrina. À bientôt. Émilie, ben voilà, c'est parti pour un séjour à l'hôtel 4 étoiles Madelox. Ben oui, c'est trop bien. C'est à Collioure.
3: Merci beaucoup.
0: Oh, avec plaisir, tu l'as mérité. Hein. C'est à 10 minutes des plages.
3: Merci.
0: Et c'est chaleureux. Tu vas avoir une vue panoramique, accès piscine, accès jacuzzi. L'hôtel Madelox, c'est un petit paradis. Et Collioure est un petit paradis aussi. Profites-en bien.
3: Exactement. Merci beaucoup.
0: Avec grand plaisir. Salut Émilie, merci de nous écouter sur RFM.
3: Salut.
0: Et puis, vous savez quoi? Eh ben, on va rejouer demain. Donc, vous pouvez vous inscrire en envoyant 16-20 par SMS au 739-16. J'adore faire des cadeaux, c'est comme ça, c'est dans ma nature. Bienvenue sur RFM.

0: Le meilleur de la musique d'RFM avec Camaro. Ça, si Caro et Turbide étaient là, elle sera en train de danser dans le studio. Ça tombe bien puisque je pense que demain matin, elle sera en train de danser dans le studio. Si vous avez pris par exemple un RTT demain, vous serez peut-être déjà sur la route du week-end. Le meilleur des réveils demain matin avec Caro et avec Philippe Lelouch et toute l'équipe, bien évidemment, pour danser, pour recevoir des cadeaux et passer un bon moment, le sourire aux lèvres, surtout un vendredi matin. On va écouter Britney Spears ensemble. Avec No Doubt, avec Amir. Ça me donne envie de faire la fête. Et pour faire la fête, on a ce qu'il faut sur RFM.
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2: Pour pas les rater, demain matin. 18h sur RFM, on écoute Britney Spears après un point sur l'actu. Jérémy Desiderati, bonsoir.
3: Bonsoir Pat, bonsoir à tous. Leur parole était attendue face à la hausse des prix des carburants. Sébastien Lecornu et plusieurs membres du gouvernement dévoilent ce soir de nouvelles aides. Le chef de l'exécutif garde son cap en refusant toujours la baisse des taxes, mais promet qu'il n'y aura pas d'augmentation d'impôts. Pas d'aide généralisée en vue, mais des coups de pouce qui sont déjà en place qui seront reconduits. Et si ce conflit au Moyen-Orient est à des milliers de kilomètres de chez nous, il fait l'effet d'une bombe également pour les entreprises françaises. Au premier semestre, plus de la moitié des petites et moyennes entreprises ont vu leur trésorerie baisser selon une enquête de la CPME dévoilée aujourd'hui. Sur les 2300 patrons interrogés, 45% disent souffrir de la hausse des prix des carburants. L'étude affirme que toute nouvelle augmentation des tarifs de l'énergie pourrait précipiter un nombre significatif d'entreprises dans des difficultés insurmontables. Une page s'est tournée, les mots des parties civiles après des années de batailles judiciaires dans l'affaire du crash Rio-Paris. Après avoir été relaxés en première instance, Airbus et Air France ont été condamné aujourd'hui par la Cour d'appel de Paris pour homicide involontaire. Pour la première fois, des multinationales aéronautiques sont reconnues coupables. Se sont félicités les proches des victimes. Il y a 17 ans, le drame avait fait 228 morts. Et puis, si certains vont passer la soirée en terrasse, d'autres ont rendez-vous devant leur ordinateur. Lancée le 9 avril dernier, la campagne de déclaration de revenus entre dans sa dernière ligne droite. Les départements numérotés de 1 à 19 ont jusqu'à minuit pour finaliser les dossiers. Démarche en ligne que vous pouvez faire jusqu'au 28 mai et au 4 juin pour tous les autres départements.
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3: Et le printemps cède la place à l'été avec des conditions toujours exceptionnelles. Tout le pays profite encore ce soir du ciel bleu avec plus de 20 degrés quasiment partout à la tombée de la nuit. Pas de changement demain avec toujours autant de soleil et toujours aussi peu de nuages. La fraîcheur dans les campagnes au réveil va laisser la place à un air presque brûlant par endroits. C'est le cas notamment le long de la côte atlantique où plus de 33-34 degrés seront atteints entre Bordeaux et Biarritz. Atmosphère estivale également dans la moitié nord avec 25 à Metz, 27 à Rouen et près de 30 degrés dans la capitale.
2: Et bonne nouvelle, merci Jérémy. Autre bonne nouvelle, dans le quart d'heure qui vient, je vous offre 50 000 euros cash sur RFM. Donc restez bien ici pour profiter de Amir, No Doubt et Britney Spears. Voici Womanizer sur RFM.

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0: Le meilleur des années 80 sur RFM, c'est le dandy Paul Young.
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2: Bonne fin d'après-midi, bienvenue sur RFM, Patanjali, c'est la radio qui vous donne le sourire. Comment? Avec le meilleur de la musique. Voici Eminem et Dido.

Miley Cyrus sur RFM, le meilleur de la musique en non-stop avec Craig David qui arrive, Rockwell et Michael Jackson, et tout de suite Daniel Balavoine qui fait partie du top 50 du 25 mai 86, que vous pouvez retrouver le classement dimanche à 18h en intégralité. Et je vous passe donc un extrait de ce classement avec cette chanson qui est sortie deux mois après la disparition de Daniel Balavoine, lui qui était vraiment très attaché aux valeurs humanitaires. Après Chanteurs sans frontières en France et puis les bandes d'aide en Grande-Bretagne, il a composé cette chanson qui était une de ses chansons phares. Daniel Balavoine.

0: Le meilleur de la musique d'RFM avec Escobar et Emma Doma, c'est rock, c'est chaud. Et d'ailleurs, à propos de chaleur, c'est bien qu'une vague de chaleur, de printemps plus plus arrive sur la France. Profitez-en bien. Le meilleur de la musique continue, bien sûr, avec Madonna. C'est ambiance RFM Night Fever, l'émission qui vous fait danser tous les week-ends. Et d'ailleurs, la fête commence dès 20h le vendredi et le samedi sur RFM avec Yann Muller, RFM Party Mix. Yann Muller qui mixe à sa façon les classiques des années 80 et 90, souvent français, que comme vous les connaissez, comme on les aime. En plus de Madonna, je vous prépare Bryan Adams dans un instant sur RFM, ce qui tombe bien puisque c'est mon nouveau collègue.
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3: Et avec le sourire. 19h sur RFM, c'est Madonna qui arrive après le flash. Jérémy Desiderati, bonsoir.
4: Bonsoir Pat, bonsoir à tous. Soleil de plomb, week-end prolongé, c'est le cocktail parfait pour des kilomètres de bouchons. Pour la Pentecôte, dernier jour férié de ce mois de mai, tout le pays est classé rouge demain dans le sens des départs. Faites chauffer les moteurs en matinée si vous le pouvez pour un trafic moins dense. Du monde sur les routes également dans le Grand Est, l'Auvergne-Rhône-Alpes et l'Île-de-France samedi. Bison futé est à l'orange dans le sens des retours lundi dans le quart nord-ouest. Le gouvernement lui tente de garder sa trajectoire. Au cours d'une conférence de presse, Sébastien Lecornu, accompagné de certains ministres, a annoncé ce soir de nouvelles aides face à la flambée des prix à la pompe. La prime carburant va passer de 300 à 600 euros, prime doublée également pour les grands rouleurs pour atteindre 100 euros. Agriculteurs, pêcheurs, BTP ou routiers voient aussi les coups de pouce prolongés pour un coût total chiffré à 710 millions d'euros. Airbus et Air France rattrapés par les turbulences judiciaires. 17 ans après le crash du vol Rio-Paris dans l'Atlantique, la cour d'appel de Paris condamne la compagnie aérienne et le constructeur coupable d'homicide involontaire. Après la relaxe en première instance, c'est une victoire symbolique pour les familles des 228 victimes. En dernier recours, Airbus annonce pourvoir en cassation. Et puis le bitume va encore chauffer alors que les terrasses vont se remplir. Demain, un soleil de plomb va s'installer sur toutes les régions au fil des heures. L'ambiance va même devenir un peu caniculaire par endroits, notamment dans le sud-ouest où plus de 33 degrés sont attendus entre le Pays Basque et la Gironde. Chaleur également au nord avec près de 30 degrés à Dijon, à Rennes ou encore à Paris. Et ce sera la même chose pour ce week-end.
3: Merci Jérémy, soyez les bienvenus sur RFM, le meilleur de la musique avec Ed Sheeran et tout de suite Madonna.

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0: évidemment partie des jurés de The Voice. Et vous savez que tous les vendredis, et si vous ne le savez pas, je vous l'apprends, eh bien on va dans les coulisses parce qu'RFM est partenaire de The Voice tous les samedis soirs. Et on ira dans les coulisses pour aller voir un petit peu ce que pensent Florent Pagny, Lara Fabian, Amel Bent, Outaï, tous les jurés. Et qu'est-ce qui va se passer? Parce qu'on se rapproche quand même des derniers numéros hein, de The Voice. Le meilleur de la musique continue avec Katy Perry. Bruno Mars, téléphone, le meilleur de la musique sur la radio qui vous offre 50 000 euros cash.
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Bonne soirée à vous, sous la chaleur qui arrive. Le meilleur de la musique aussi, c'est chaud. Avec Téléphone, avec Katy Perry tout de suite, et puis Bryan Adams. Le meilleur de la musique, c'est sur RFM.

0: Bonne soirée à vous, c'est le meilleur de la musique avec un instant téléphone. Évidemment, vous les avez reconnus.
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0: La machine à rafraîchir la mémoire. C'est comme ça qu'on appelle cette rubrique, les trois titres qui cartonnaient un 21 mai. Et là, on prend une année au sort. Nous voici en 2005, il y a donc un petit peu plus de 20 ans. Les trois chansons sur RFM qu'on écoutait le plus. Et là, vous vous dites, ça fait déjà 21 ans. C'était Daniel Potter. Incroyable comme le temps passe vite encore une fois. Et ce tube Bad Day pour le chanteur canadien. On écoutait aussi le groupe Keane.

Les Britanniques, Everybody's Changing sur RFM. Et puis le troisième titre, on va l'écouter en entier. Lui, il est DJ, producteur, militant. C'est un homme engagé, c'est un homme talentueux. C'est un des collaborateurs et amis de Mylène Farmer. Il a vendu 20 millions de disques dans le monde. Il était numéro 1 le 21 mai 2005. Il s'appelle Moby. Voici Lift.

0: Le meilleur de la musique d'RFM avec Darry Hall et John Oates, plus connu sous le nom de Hall & Oates, le duo avec Man Eater sur RFM. Patanjali, je vous embrasse, on se retrouve demain dès 16h. Christophe Willem sera mon invité, il viendra chanter son nouveau single. Et puis dans un instant, c'est RFM partie 80-90 dans 2 minutes avec Karl. Whitney Houston qui rend hommage à Chaka Khan. Il y aura aussi Ménélique, j'adore. Ou encore Ivan Fotonovella pour le meilleur des années 80. Bonne soirée, restez bien sur RFM.
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7: Yes, il est 20h, c'est RFM partie 80-90. Ivan arrive très vite, tout de suite, The Voice, Whitney Houston.

0: single de nombreuses minettes au milieu des années 80, en pleine période de l'italo-disco, et Juan Carlos Ramos Vaquero, plus connu hein, sous le pseudo tout simple, d'Ivan, avec ce hit photonovella en 1984, un roman photo qui a séduit toute l'Europe. Et je salue mi amigo de la tarde, hola Mr. Jingle.
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0: Comment les Southend? Vous bien? T'as bien? Donc on peut y aller. Une soirée remplie de belles aventures au cœur de ces deux décennies, comme celle de Menelik avec les Allemands du collectif Nocé en 1995 dans RFM Party 80-90.

0: Trottinette, le concours de danse sans violence, évidemment, hein, des gangs de rue, sous le puissant solo de guitare d'Eddie Van Halen, Michael Jackson l'emporte, évidemment, en leur disant « Beat it », soit « Allez, casse-toi » en 1983. C'est quand même un petit peu violent, hein, Michael. Vous ne partez pas à vous, et puis écoutez ça. 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
0: 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Chanaïs, Gashpati et puis Ini Kamosé pour la suite d'RFM Party 80-90 avec ça. Hot Stepper dans moins de 30 secondes sur RFM, vous restez là.
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1: Le plus grand hit de la chanteuse américaine Shania, I Love Your Smile, sorti en 1991. Et le joli rire que l'on entend à la fin du single, eh bien c'est celui de son amie Janet Jackson. Belle amie, hein. Voici maintenant l'histoire d'un tube qui a failli passer à la trappe. Nous sommes en 1984. Gilbert Montagnier termine l'enregistrement de son nouvel album Liberté dans un studio en Italie quand il retrouve à la dernière minute une mélodie, hein, sympa dans ses maquettes. Certain du potentiel de cette musique, il contacte son ami Didier Barbelivien, le suppliant d'écrire à la hâte le texte afin d'enregistrer In Extremis ce morceau avant de quitter le studio. Et il a bien fait, c'est l'un de ses plus grands succès. Nous sommes en 1985, les Sunlight, les Tropiques.

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Arrête, tu me chatouilles. Quel défaut. Bill Baxter avec Embrasse-moi idiot, le succès de l'été 85 que l'on entendait partout. Un hit inspiré du film américain Kiss Me Stupid de 1964. C'était pas hier, hein. Avec la légende de King of Cool, alias Dean Martin. Voici maintenant le combat de deux princes pour une princesse. Alors l'un est chétif et l'autre est plutôt du genre bling bling. Vous voyez ce que je veux dire? Alors sans savoir lequel des deux séduira la princesse, mais une chose est claire, sur le refrain, le chétif ne se démonte pas. Just go ahead now, just go ahead now. Le plus grand hit de ce groupe funk rock new-yorkais Spin Doctors, inspiré de la littérature classique comme Shakespeare. To Princess, nous sommes en 1993 dans RFM Party 80, 90. Yeah.

0: Et on entend bien l'écriture et la composition, puis les chœurs également, hein, des Bee Gees pour ce tube de Diana Ross en 1985. Chain Reaction. Demain soir, les amis, pensez-y, dès 20h, on célèbre le week-end de façon festive, comme tous les week-ends, avec Yann Muller au platine pour RFM Party Mix. Eddie Medeiros, Dave Stewart et puis Phil Collins pour démarrer la deuxième heure ce soir d'RFM Party 80-90 avec ça. Sa maman l'a dit, hein, il arrive très vite. Allez, reste avec moi.
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2: Deuxième heure. RFM partie 80-90, bien sûr. Ellie Medeiros arrive très vite. Deb Stewart, et tout de suite, You Can't Help Me Love, Phil Collins.

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of Stone, le premier single solo de Deb Stewart, l'après Eurythmics. Hein. Sachez que ce titre est le titre le plus diffusé sur les radios européennes à l'automne 1994. Qu'est-ce qu'il est bon sur Heart of Stone, on est d'accord. Allez, une réflexion intimiste maintenant et aussi mystique hein, de la chanteuse et actrice uruguayenne, la jolie Ellie Medeiros, qui pousse ce cri afin de nous connaître davantage, tout simplement. Très psycho, hein, en utilisant des métaphores comme les papillons en l'air et les fourmis par terre. Et pour l'histoire du poisson, je l'ai questionné lors d'une rencontre dans les studios Ferber à Paris. Sa réponse juste été un gros et large sourire. Toi, mon toi, en 1986, dans RFM Party 80, 90, Ellie.

0: Chanson de Bonnie Tyler, sortie en 1988, qui rencontre un tout petit succès, hein, mais c'est bien la cover de Tina Turner qui en fait un tube planétaire l'année suivante, en 1989. Forcément, la tigresse du rock reste à jamais la meilleure, the best. RFM partie 80-90 revient dans 30 secondes avec Sherry de Palmas et Kim Wilde avec ça. Bon ce morceau également, à tout de suite.
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canadienne et l'américaine, le duo Cherry, qui caracole en tête hein, des hit parades et des hits des clubs également en 1982 avec ce bon son disco-funk Murphy's Law. Allez, retour dans les années 90 avec de la pop américaine et ce hit qui est aussi le générique de la série à succès Dove Sound. Nous sommes en 1998 avec le groupe Sixpence on the Ridge, récompensé du Grammy Award de la meilleure prestation pop vocal, ça mérite un bisou, ça. Voici Kiss Me.

extrait de l'album rock du groupe Niagara, Religion, mon préféré d'ailleurs. Voici maintenant le second hit de la pétillante Kylie Minogue, I Should Be So Lucky. C'était en 1988. Et moi, j'ai eu cette chance de la rencontrer quelques années plus tard. Ce fut court, mais bon, un très très bon souvenir.

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0: scène sur ce single de 1993, That's the way love goes, que l'on peut comparer à Sexual Healing de Marvin Gaye ou encore Justify My Love de Madonna. Allez, pour démarrer la troisième heure d'RFM partie 80-90, je vous prépare ce soir Freeze, un bon Docteur Alban, pas forcément celui que vous connaissez, et puis Rose Laurence avec ça. Amoureuse de ce continent, l'Afrique. Afrique et ailleurs, on va bouger avec elle. Allez, à tout de suite.
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2: Troisième heure d'RFM Party 80-90. Freeze se prépare, Docteur Alban et tout de suite, Rose Laurence, voici Africa sur RFM.

Oups, stop, à l'instant, le single qui nous a permis de découvrir tout le talent de cet artiste belge, le premier hit d'Axel Red, Sensualité, en 1993. Voici maintenant une chanson souvent interprétée comme un hymne à la résilience et à la persévérance. Et pourtant, c'est bel et bien un pied de nez envers tous ceux qui croyaient Sir Elton John au bord du gouffre.

le plus grand succès du chanteur britannique Mark Morrison. Un single écrit derrière les barreaux pour annoncer à sa petite amie infidèle qu'il est bientôt de retour à la Gaza, Return of the Mac Baby, en 1996. Voici maintenant le couple américain Valerie Day et John Smith, les fondateurs du groupe No Shoes, avec un single sorti une première fois en version jazzy qui rencontre un léger succès au pays de l'oncle Sam en 1985, remixé l'année suivante par un talentueux producteur néerlandais en version plus dance, et il transforme ce single en un hit mondial classé dans notre top 50 d'ailleurs, de septembre à décembre 86. I Can Wait, No Shoes, tout de suite dans RFM Party 80-90.

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Another Night, le tube Eurodance du groupe allemand Real Maiko, un succès qui est allé bien au-delà de nos frontières européennes en 1993. Allez, place à une chanson sortie aux États-Unis en 1983 et que l'on a découvert en France lors de l'émission Les Enfants du Rock dans la rubrique Sex Machine en juin 1984. On découvre alors la Madonna entourée de deux danseurs, dont son frère, dans un playback minimaliste. Une chanson un peu kitsch, déjà pour l'époque, mais qui donne envie de danser. Holiday est depuis devenu un tube iconique de celle qui allait devenir la reine de la pop music. Madonna, dans RFM Party 80.

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0: Salut Captain, le bassiste punk britannique qui délaisse son groupe de Damned juste le temps d'un super kiff en solo en 1983. C'est Hot, la star au béret rouge, c'est Captain Sensible avec toujours le major levé dès qu'il voit un photographe arriver. Une autre star, mais canadienne cette fois, que vous retrouvez chaque dimanche à minuit sur RFM, c'est Bryan Adams, c'est son radio show, aussi bon animateur que chanteur et guitariste, sachez-le.
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0: La chanteuse Spania Cartouche et puis tout de suite le groupe Queen pour démarrer la quatrième et dernière heure d'RFM partie 80-90.

Le groupe masculin américain Backstreet Boys avec l'un de leurs plus grands hits, sorti en 1997. Everybody, Backstreet's Back, qui annonce tout simplement la publication de leur deuxième album studio. Un single utilisé d'ailleurs dans la deuxième saison de la série Umbrella Academy. Ce n'est pas tiré de la BO d'une série, mais du plus grand succès du box-office de l'année 1983. Un long métrage sur l'univers de la danse, Flashdance. Maniacs, c'est Michael Sambello, tout de suite dans RFM Party 80-90.

un single qui donne le smile, hein. Oh baby, I love you way. La très belle cover de cette chanson soft rock de Peter Frampton de 76 par la formation américaine de style soul reggae. C'est Big Mountain pour un big, big hit mondial, j'ai envie de rajouter, en 1994. Alors, s'il n'existe pas un endroit sur Terre qui transmet un souffle de légèreté, qui nous lève chaque matin avec l'envie de chanter, de danser, le groupe disco américain Lip Sync le crée, ce monde, en 1980. Bienvenue dans la ville imaginaire.

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Kylie, Go Home. Après Kylie Minogue, une autre chanteuse australienne fait vibrer les clubs de la planète en 1991 avec ce hit, hein, Head is Steady Go, par la tout autant jolie Roselyn Clark. Voici maintenant l'une des figures marquantes de la période underground des débuts de la house music, le disque jockey américain Joe Smooth, qui a pour mission de rassembler les gens dans un esprit positif et de les guider vers la terre promise. Cela peut paraître et être perçu comme très naïf, et pourtant ses paroles sont pleines de bon sens. Le titre Promised Land en 1987, et c'est tout de suite en version maxi, parce que plus c'est long et plus c'est bon. Et c'est bien évidemment dans RFM Party

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0: guitariste et chanteur britannique Charles Jenkel en 1985 avec son plus grand succès en solo à Number One. Pour conclure, ce numéro d'RFM partie 80-90, c'est les numéros 1 pour votre réveil demain matin. Philippe Lelouch et Caro que vous allez retrouver dès 6h et demain soir 20h, c'est Yann Muller qui sera là pour RFM Party Mix à l'approche du week-end qui arrive. Allez, passez une très très belle nuit avec RFM, il est temps du double bisou maintenant. Alors, bisous bisous.
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2: Bienvenue sur RFM. Je suis Philippe Lelouch et le meilleur des réveils. C'est tous les jours de 6h à
3: 10h.
2: Bravo! Nous sommes le jeudi 21 mai, au cas où vous l'auriez oublié. Oui, c'est un peu tôt, ça pique un peu, mais c'est un vrai bonheur de vous retrouver chaque matin. On est peut-être la première voix que vous entendez de la journée, et ça, franchement, ça me fait plaisir.
4: Ouais. C'est vrai.
2: Voilà. Il y a des petites comme ça, des petites pensées qui sont positives et qui font du
5: des
2: bien.
5: Des petits kiffs.
2: Des petits kiffs.
5: Ouais.
2: Ça va, ma Caro ?
5: Très bien, très bien. Moi, dès que je vous vois, de toute façon, le soleil est là.
2: Oh
5: même
2: là
5: en
2: là.
5: Plein hiver. Même en pleine brume.
4: Bien sûr.
5: Le soleil brille.
2: Ouais. Et non, la poésie infuse.
5: Voilà.
2: Ouais, absolument.
5: De qualité, avec des rimes riches. Plein de choses encore ce matin. Je ne sais pas si vous avez vu que hier, il y avait la sortie du dernier film de la série Star Wars pour,
2: oui.
5: Pour les fans absolus. Alors moi, maintenant j'assume parce que j'ai 46 ans, mais vraiment Star Wars et moi, ça fait deux. J'ai aucune émotion. Mais quand même, on en parlera ce matin dans le meilleur des réveils, parce que je pense que je suis un peu une exception.
2: Non, moi j'ai adoré, mais depuis que la licence a été vendue par Lucas, faut reconnaître que c'est un peu plus merdeux quand même. C'est pas.
5: Ah, tu me fais
2: c'est
5: plaisir.
2: C'est beaucoup moins bien.
5: Je me sens moins seul, Lucas.
4: Je n'en ai jamais.